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Merci. Bonne soirée à tous.

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1: Bienvenue pour cette deuxième saison d'Angle Mort. Ici, on parle depuis les marges, depuis nos vies, nos luttes, nos héritages. On éclaire les angles morts du pouvoir pour penser le monde depuis celles et ceux qu'il a voulu réduire au silence. Autour de la table, et fidèle au poste, Rêve, Charmarquet, Moussa et moi-même, Filsan. Pour la première saison, notre point de départ était le décolonial comme la nécessité à regarder le monde autrement, mais aussi un domaine à démystifier. Pour cette deuxième saison, on ne change pas de cap, on revient là où tout a commencé, vraiment, la révolution, avec ce titre, achevée la révolution. Et comme d'habitude, pour entrer dans le vif du sujet, c'est l'édito d'Angle Mort.
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1: Assata Shakur nous a quittés, et avec elle, une voix s'éteint sans jamais disparaître. Assata n'a jamais voulu être une héroïne, elle refusait qu'on transforme sa lutte en monument, qu'on la réduise à une image qu'on admire pour mieux la neutraliser. Assata a toujours parlé depuis un lieu politique, celui d'une femme noire, debout, en guerre contre l'État raciste, contre l'ordre colonial et patriarcal bâti sur nos vies. Elle savait que le racisme n'est pas une dérive, mais un mode de gouvernement, que la répression n'est pas une erreur, mais la réponse structurelle à toute conscience noire organisée. Elle savait que la révolution ne vient jamais d'en haut, mais des marges, des prisons, des exils, des femmes noires qui refusent de disparaître. Assata a connu la violence nue de l'État, la traque, la torture, l'enfermement, parce qu'elle refusait l'ordre raciste et capitaliste qui gouverne les corps noirs. Mais jamais elle n'a renié la tendresse qu'elle portait aux siens. Sa vie fut une déclaration d'amour indéfectible au peuple noir. Elle a défié l'exil et les mensonges, non pour écrire une légende personnelle, mais pour porter la mémoire collective, les blessures millénaires et les espoirs brûlants d'un peuple en lutte. Et elle a continué d'aimer. Cet amour n'était pas sentimental, il était politique. Un amour collectif, un soin radical, une tendresse intransigeante qui protège la vie noire quand tout l'appareil du pouvoir cherche à la détruire. Elle a fait de cette tendresse une stratégie de survie, de la guérison une méthode révolutionnaire. Son combat était clair, dénoncer la violence raciale d'État, la brutalité policière, l'inhumanité du système carcéral et éveiller les consciences à la trahison de la colonisation et du capitalisme. Assata était une femme de chair et d'os, une militante. Elle ne voulait pas qu'on la transforme en mythe ni qu'on raconte sa vie à sa place. Elle nous a transmis une méthode, penser ensemble, lutter ensemble, construire des solidarités réelles face à la fragmentation, transformer nos deuils en force politique, notre colère en stratégie, notre amour en armes. Elle nous a rappelé que la liberté ne se demande pas, elle s'arrache, et que la révolution n'est pas un souvenir mais un travail vivant qui commence avec la conscience et se poursuit chaque jour dans nos colères, nos solidarités, nos espérances. Assata nous a quittés, et cette nouvelle n'est pas un vide. C'est un écho, un appel, une invitation à reprendre le fil. Je suis triste, c'est sûr, mais ma tristesse n'est pas un repli, elle est un partage. Elle n'est pas une défaite, mais une mémoire collective, une lucidité politique qui nous rappelle que la liberté n'est pas une conquête individuelle, mais une responsabilité commune. Je ne pleure pas une héroïne, j'honore une transmission, mon souffle. Parce qu'être une femme noire, c'est apprendre à pleurer sans renoncer, transformer la douleur en savoir, le deuil en mouvement, et conquérir le droit d'être entière dans un monde qui t'isole et te déforme. C'est porter dans le regard toutes celles qu'on a voulu effacer, c'est parler pour ne pas devenir silence, c'est aimer, même quand aimer est un acte de résistance, c'est marcher dans une histoire qui ne nous a jamais attendus, mais que nous continuons à écrire. Achever la révolution, ce n'est pas la conclure, c'est refuser qu'elle s'arrête à nos morts. Pour prolonger la voix d'Assata Shakur, pour entendre ses doutes, sa lucidité, sa tendresse et sa rage, il faut lire son autobiographie, traduite et dirigée par le collectif Case Rebelle, avec un S. Ce livre est plus qu'un témoignage, c'est un outil politique, un geste de mémoire noire, un acte de transmission essentiel. À Case Rebelle, merci. Merci d'avoir transmis l'entièreté, la complexité et la puissance de sa parole pleine. Merci d'avoir permis que sa voix continue de circuler, de parler aux nôtres et de nous rappeler que la révolution se conjugue encore au présent.

0: Voilà ma place.
1: C'est le fauteuil, votre place?
0: Eh oui, c'est ici que je m'installe.
1: Ah ouais, mais là vous êtes vraiment bien avec la vue et tout.
0: Ça serait dur à donner de grands révolutionnaires. La majorité sont morts pendant la révolution.
1: En fait, ce qui est particulier, c'est que vous parlez de révolution, et nous, en France, j'ai jamais entendu le mot révolution en Algérie. On disait toujours la guerre d'Algérie, la fin des colonies ou des choses comme ça, mais on parlait pas de révolution. Et en fait, je me rends compte que pour vous, c'était la révolution.
0: C'est normal, parce que vous, Français,
1: oui,
0: citoyens français, n'ont pas souffert.
1: Eh oui.
0: C'est des gens qui ont souffert, qui se rappellent des choses.
1: Bien sûr.
0: Le peuple algérien ne peut pas oublier, c'est pas vrai.
1: Oui.
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3: Alors, l'échange que vous venez d'entendre est un extrait de l'émission de télévision d'Antoine de Maximi, dont l'objectif est d'aller à la rencontre des habitants et habitantes de tous les pays du monde, sans préparation, et de passer la nuit chez eux. Donc là, dans cet extrait, il est en Algérie, je crois que c'est en 2023, et lors d'une de ses étapes en Kabylie, il est accueilli par Daoud Baraka, qui l'accueille pour la nuit. Et donc, c'est une séquence qui est devenue virale pour une toute autre raison que celle qui nous intéresse ce soir. Donc, je vous pose la question, en quoi cet extrait vient éclairer le choix de notre titre de ce soir, qui est, je le rappelle, « Achever la révolution ». On va commencer par Rêve et puis après, ça à toi, Jean-Marc.
4: En fait, ce qui est intéressant avec cet extrait, c'est que ça montre comment la révolution est aussi une question de perspective sur un même événement historique. Il y a deux regards, deux interprétations et surtout deux peuples qui ne voient pas du tout la même chose par rapport à l'histoire. Il y a l'Algérien qui a vécu la révolution, donc qui a vécu le renversement de l'ordre colonial, etc. Et puis, il y a le Français qui l'a entendu de loin, comme c'était la guerre d'Algérie, comme c'était les révoltes, etc., etc. Et que ça nous dit aussi, justement, ça nous dit tout de ce qu'est une révolution. Comment ça renverse des perspectives. Et cette idée de l'intitulé « Achever la révolution », c'est que c'est achever dans les deux sens. Achever la révolution parce que les révolutions sont rarement terminées. On n'a pas encore fini la révolution française.
3: Elles sont inachevées.
4: Exactement. Et elles sont inachevées. Inachevées parce que empêchées. Il y a des révolutions qui sont accaparées, détournées, etc.
3: Tronquées même.
4: Il y a des révolutions qui sont tronquées parce que justement, quand ils font la révolution, ils ne le font pas pour tout le monde. Quand la révolution française arrive, il y a encore des esclaves. Mm-hmm. Il a fallu, on va en parler tout à l'heure, des soulèvements en Saint-Domingue pour que justement la première abolition se fasse. Et d'ailleurs, les femmes n'étaient pas des sujets là où on la révolution proclamait l'égalité des sujets en droit et en dignité. Les femmes étaient des sujets diminués. Donc, en fait, les révolutions sont rarement complètes.
3: Et donc, achever la révolution, Charles Marquet, c'est peut-être aussi avoir un autre regard sur les révolutions.
5: Oui, exactement. Et c'est surtout, c'est un lieu de lutte et de légitimation, comme vous l'avez rappelé. Certains vont appeler certains événements guerre ou comme la guerre d'Indochine, alors qu'en fait, c'est vraiment une révolution. Parce que souvent, on pense qu'une révolution, c'est des valeurs, un grand soir, la prise du palais de je ne sais pas qui, je ne sais pas quoi, alors que pour d'autres, c'est un très très long processus et on va essayer de revenir dessus ce soir.
3: Mais est-ce que toutes les révolutions, elles se sont aussi faites hors de l'Occident à un moment donné?
5: Oui, totalement. À partir de la révolution russe, on voit que ce mouvement qui a commencé à peu près en Angleterre en 1600 et quelques atteint le monde entier. Ça va de la Chine à l'Indonésie, ça revient en Afrique et à partir de là, on n'arrête plus jusqu'à maintenant avec la Palestine qui est la dernière révolution.
3: Donc il y a des révolutions qu'on glorifie, il y a celles qu'on a étouffées sous les récits nationaux, les révolutions qu'on a trahies, récupérées ou vidées de leur sens, et il y a celles qu'on continue malgré tout à porter dans nos corps et dans nos voix, comme tu l'as dit, la révolution palestinienne. Donc hormis le mouvement que la Terre fait autour du Soleil, qu'est-ce qu'une révolution ?
4: En fait, l'idée de révolution, c'est remplacer un ordre politique donné par un autre ordre politique. C'est vraiment la différence avec une alternance qui ne fait que changer les gestionnaires du pouvoir sans remettre en cause l'ordre politique en place. Une révolution renverse la monarchie pour établir une république, renverse la république pour établir, par exemple, l'anarchie ou quelque chose d'autre. Mais il faut ce changement fondamental-là pour qu'on puisse parler de révolution. Et dans l'histoire, la révolution comme mouvement politique, la révolution, c'est aussi philosophique et scientifique comme changement de paradigme. Quand on parle de révolution scientifique, on dit que il y a un certain regard, une certaine grille de lecture que l'on applique sur les phénomènes donc physiques et qui sont bousculés, ce regard-là, par l'émergence d'un autre regard. Ça veut dire que quand Copernic remplace Ptolémée, par exemple, ça, c'est une révolution. Quand Einstein remplace Newton, c'est une révolution scientifique. Et donc, il y a un renversement total de l'ordre antérieur et donc du rapport au monde antérieur par un rapport au monde subséquent.
3: Tu veux rajouter quelque chose?
5: Oui, au-delà du peut-être revenir sur l'étymologie du mot révolution, qui a la même étymologie que revolvere, le revolver. Il y a cette idée cyclique et de revenir à un état. Et cet état-là, c'est un âge d'or qu'on aurait perdu ou auquel on souhaiterait revenir. Et c'est aussi la révolution, en général, c'est aussi deux visions du monde qui s'affrontent, de deux catégories.
3: Par exemple.
4: De catégorie en tant que groupe.
5: Exactement, exactement. Et par exemple, pour le cas qu'on va traiter, c'est la révolution bourgeoise et les catégories bourgeoises qui, aux alentours de la Renaissance et des grandes découvertes, affrontent la vision du monde de la co-gestion entre l'Église et les nobles, ce qu'on appelle l'Ancien Régime. Et surtout, le fond de cette dispute-là, c'est comment on va produire le savoir. Et il se trouve qu'à partir de la guerre de Cent Ans, la catégorie bourgeois, ce qu'on appelle, qui sont des marchands, ont une vision du monde qui est plus efficace, plus efficiente, tout bonnement parce que la production de leur savoir, basée sur la science, la rationalité, marche.
3: Qui fait la révolution?
5: C'est les bourgeois. Et donc, j'essaie d'expliquer en fait pourquoi, à un moment donné, ils s'imposent. Ils s'imposent parce que leur vision du monde, la façon de gérer la société est beaucoup plus efficace.
3: Ouais, ils défendent leurs intérêts aussi.
5: Exactement. Parce qu'avant, ce qui se passait, c'était qu'il y avait le bif entre l'héliocentrisme et le géocentrisme. L'un qui disait que la Terre se trouve au milieu de l'univers et tout le monde tourne autour. Et finalement, c'était le contraire. Et en fait, tout simplement, lorsqu'il y a les grandes navigations et ce qu'on appelle les grandes découvertes qui sont pour nous le début de la colonisation, on s'aperçoit que la Terre, elle est ronde. Et donc, l'épistémologie et la production scientifique et de savoir de la bourgeoisie s'imposent parce qu'elle est plus viable et elle s'est avérée être plus vraie que celle de l'ancien monde. Et ce qui est drôle, c'est que à la fin, juste avant la Révolution française, le roi Louis XIV, on l'appelle le roi Soleil.
4: Oui, et puis, juste pour appuyer sur ce point, en fait, quand tu parles de vrai et d'efficace et d'efficiente, en matière d'étymologie, ça s'entend de deux manières. Ça veut dire ce qui est efficace, c'est ce qui permet d'écrire le plus précisément possible la réalité, mais aussi de prédire le plus précisément possible l'avenir. C'est-à-dire, quand tu as une science qui te permet de décrire le monde comme étant, la planète comme étant ronde, ça te permet de prédire une trajectoire qui te dit, si tu pars de là, de l'Europe, et que tu pars vers l'Ouest, tu arrives quand même en Chine ou en Inde, etc. Donc, c'est cette prédiction-là qui est, effectivement, qui est une preuve de l'efficacité du savoir bourgeois, de l'éthologie bourgeoise.
5: Et pendant 200-300 ans, cette vision du monde s'impose et la bourgeoisie commence à prendre le pouvoir. La couronne commence à lui confier énormément de responsabilités et vient se développer la première révolution, c'est-à-dire la révolution anglaise, la révolution américaine qui est un sous-produit de la révolution anglaise. Le but, c'est de dire qu'il y a plusieurs pôles derrière, en fait, parce qu'une fois qu'ils ont eu l'hégémonie culturels, scientifiques, ils ont pu imposer leur structure économique, leurs droits, certains diront même les mœurs pour les contre-révolutionnaires. Et on ne fait pas la révolution le 14 juillet 1789. Ce n'est pas le serment de jeu de paume qui fait que on prend C'est pas ça, c'est qu'il y a eu 300 ans d'histoire qui a fait que, par exemple, pour l'Angleterre, la bourgeoisie marchande a fait une alliance avec les nobles, alors qu'en France, la bourgeoisie française, elle a fait une alliance avec la royauté et à travers la structure étatique. C'est-à-dire que la création de l'État, c'est la France. Et la bourgeoisie a servi justement au roi. Elle a servi la vision du monde du roi jusqu'à ce que la bourgeoisie le subjugue et prenne sa place.
3: Mais toutes les révolutions ne sont pas forcément bourgeoises. On tentera d'y répondre après notre première pause musicale avec Orita...
5: Castillo.
3: Orita Castillo. Orita Castillo.
5: En su conjunto.
4: Ce qui veut dire avec...
5: Avec son orchestre, sa bande.
4: Donc le son s'appelle...
3: Espagnol...
5: Je raconterai
4: le son s'appelle...
5: Chambacu.

0: On vient d'écouter Chambacu d'Orita Castillo, un morceau qui parle d'exil, de mémoire et de fierté. Et je parle sous le contrôle de notre expert en espagnol.
1: J'ai une petite anecdote très très rapide. Pourquoi j'ai choisi cette chanson-là? C'est le film, elle est extraite du film Kill the Gringo de Mel Gibson, qui est un chef-d'œuvre. Je vous invite à le regarder.
0: On ne regarde pas Mel Gibson, nous.
1: Justement. Mais il est, franchement, il est très très bon, le film. Et j'avais eu cette chanson-là et... Un jour, j'étais à Cartagène des Indes en Colombie et je lève la tête et je vois Chambacu et je regarde et je savais que c'était de la cumbia qui est un genre musical colombien. Je regarde, je dis mais attends, c'est bizarre. Et je fais mes recherches et il se trouve que cette chanson-là a été écrite dans ce quartier-là. Et ce quartier-là, c'était des marécages où on avait installé les Noirs qui avait fui justement l'exil rural en Colombie dans les années 10-20. Et ce qui m'a le plus choqué, c'est comment cet endroit qui était un marécage, les gens, ils ont pu avoir justement cette nostalgie-là. C'est parce que leurs conditions à la campagne étaient tellement terribles que même dans un marécage, c'était mieux d'où ils venaient. Et voilà. J'avais un lien avec cette chanson.
0: Très bien. Et ben c'est le moment de notre instant lexique avec Rêve.
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0: Alors ce soir, Rêve, tu t'attaques à un mot qui va souvent de pair avec la Révolution, qui sent bon les commémorations sous les dorures de la République. Mais on te connaît et on sait que tu ne vas pas nous laisser rester sur des apparences. C'est à toi.
3: Il est une pensée qui nous conforte à l'échec de notre consensus collectif, celle de l'abolitionnisme. Ce courant d'une radicalité nécessaire ne propose pas une simple réforme marginale, il nous enjoint de subvertir les fondements même de l'ordre établi. Si la fin de la peine de mort est souvent un horizon aisément concevable, l'idée d'un monde sans prison demeure un seuil de l'imagination que la majorité refuse de franchir. L'abolitionnisme, comme un projet essentiellement créatif, vise à édifier de nouveaux systèmes de justice et de soins, s'attaquant aux racines des désordres sociaux. Ses cibles sont multiples, s'étendant des systèmes punitifs aux structures intimes de la société, la police, la prison, la famille, le travail ou l'État.
0: Alors j'entends l'appel à l'imagination que tu nous fais, mais cet exercice ne risque-t-il pas d'être vain si on ignore que toute abolition a d'abord été une lutte concrète ?
3: Cette question est fondamentale. En effet, si l'abolitionnisme nous enjoint d'imaginer, c'est parce qu'il tire sa force d'un héritage historique qui prouve que l'utopie n'est que la libération que les opprimés arrachent eux-mêmes. L'énergie des mouvements contemporains vient de la lutte contre l'esclavage, prouvant que l'abolition n'était pas un cadeau métropolitain, mais le résultat direct des révoltes d'esclaves de Saint-Domingue en 1791 aux Antilles en 1848. Cependant, l'indemnisation colossale des propriétaires après 1848 a jeté les bases d'une inégalité structurelle qui perdure encore aujourd'hui. Abolir le statut légal ne suffit pas s'il ne s'accompagne pas du démantèlement des rapports de pouvoir qui ont rendu ce statut possible.
0: Alors, ce parallèle entre la rente coloniale et la persistance des inégalités est assez fort, mais comment l'abolitionnisme étend-il cette critique à la prison, la famille et au travail ?
3: C'est parce qu'il y a un fil rouge. Ces institutions sont des rouages fonctionnels qui se soutiennent mutuellement au sein d'un système en tant qu'outil de gestion et de reproduction du capitalisme racial. Selon Angela Davis, la prison est un lieu abstrait où sont déposés les êtres indésirables. En isolant les populations pauvres et racisées, elle dispense la société de réfléchir aux causes réelles de la délinquance, le racisme, la pauvreté, les inégalités. Quant à la police, historiquement liée à la protection de la propriété privée, elle n'est ni formée ni efficace pour gérer les crises sociales et de santé mentale. L'abolition de la police passe par ce qu'on appelle les 3D. Définancer pour allouer les fonds vers les services sociaux, décentraliser les missions non pénales vers des équipes spécialisées et décriminaliser les actes qui relèvent de la santé publique. Quant à l'abolition de la famille nucléaire, elle cible l'institution qui privatise le soin. Ce travail non rémunéré, majoritairement dévolu aux femmes, permet au capitalisme de renouveler la force de travail à un coût quasiment nulle. La famille est également le berceau de toutes les dominations, comme le dirait Dorothée Ducey. L'alternative, donc, est la création de structures collectives de solidarité. Enfin, l'abolition du travail, portée par des mouvements comme la Verte Critique, vise non pas à libérer le travail de l'exploitation bourgeoise, mais à nous libérer du travail lui-même en tant que catégorie sociale aliénante. Le travail abstrait est la mesure du temps qui fonde la valeur d'échange et génère le fétichisme de la marchandise. L'abolir signifie libérer l'activité humaine de la logique du profit pour l'orienter vers les besoins réels. Cependant, il est essentiel de distinguer l'abolitionnisme systémique de la démarche dite abolitionniste concernant la prostitution. Cette dernière est en réalité une forme de prohibitionnisme qui, en pénalisant le client, ne fait que pousser les travailleurs du sexe dans la clandestinité. Contrairement à cet effet, les syndicats de travailleuses du sexe et les féministes anticarcérales réclament la décriminalisation du travail sexuel pour obtenir des droits et outils nécessaires à la lutte contre l'exploitation. Donc, c'est une démarche qui est alignée sur la logique abolitionniste de la décriminalisation et de la réduction des interactions policières.
0: Alors, je vois la cohérence systémique. Mais si on parle d'une libération progressive, qu'est-ce qu'on a à proposer concrètement pour gérer la violence la plus extrême, comme par exemple les meurtres et viols, sans la solution d'exclusion qu'est la prison ?
3: La question est légitime. C'est l'essence même de l'impératif de la conscience que de démanteler ou de chercher à démanteler le mythe de l'impossibilité. Nous partons du constat que le système actuel est déjà un échec, qu'il faut proposer des alternatives de justice réparatrice. L'abolitionnisme exige une dénaturalisation radicale du pouvoir, révélant les institutions comme de pures constructions historiques. Face à l'échec du système actuel, les abolitionnistes proposent de s'attaquer aux causes profondes de la violence et de développer des stratégies de justice réparatrice et transformative. Ces approches se concentrent sur la réparation du tort causé, la guérison des victimes et la responsabilisation des auteurs au sein d'une communauté. Il s'agit en somme d'une invitation à préférer à la fatalité l'effort d'une conscience radicale.
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0: Moi, je comprends qu'abolition et révolution vont donc forcément de pair, mais il n'y a pas de révolution sans abolition. Par contre, toutes les abolitions ne sont pas des révolutions.
3: Oui.
0: Moi, j'ai des exemples.
3: Hein. Oui, vas-y.
0: Par exemple, la peine de mort.
3: Elle a été effectivement reconfigurée parce qu'aujourd'hui, par exemple, cette semaine, il y a eu un jeune Guinéen qui a été tué à la frontière française, à Dunkerque, parce qu'on lui avait servi alors qu'il travaillait. Et donc, on voit que la nécropolitique migratoire de la France conduit, ou plutôt condamne, concrètement, matériellement, des gens à la mort.
0: Ouais. Eh bien, je pense que c'est le moment de...
1: De reprendre
0: notre discussion. Et pour en revenir à notre sujet, donc, est-ce qu'on peut dire que les libérations... Les luttes de libération coloniale ont été aussi des révolutions. Est-ce qu'elles ont tenté d'achever celles que d'autres avaient commencées ?
1: On s'était laissé sur... Tu m'avais posé la question, c'est est-ce que toutes les révolutions sont bourgeoises ?
0: Oui.
1: Et moi, je t'avais répondu que non, parce qu'à partir de 1917 et la révolution russe, entre-temps, il y a un nouvel acteur qui est apparu, qui est le prolétariat ou le peuple, enfin, appelez-le comme vous voulez. Et donc, c'est une nouvelle catégorie qui devient un acteur de l'histoire, capable de transformer les choses. Et à partir de 1917, toutes les révolutions sont des révolutions prolétariennes qui ne disent pas leur nom. Et donc, même si je voulais aussi revenir sur le cas de Haïti, qui est aussi une révolution d'esclaves, qu'on peut dire que c'est une révolution de prolétaires et de travailleurs, mais elle a, même si elle a eu énormément d'influence, elle a tellement été étouffée, ils n'ont pas pu faire la même chose avec la révolution russe qui va derrière influencer la révolution chinoise et toutes les révolutions de la décolonisation qui suivront.
3: Il faut quand même aussi dire une chose, c'est que si effectivement la révolution à partir de 1917 sont donc du fait du prolétariat...
0: Le sujet colonisé.
3: Oui, il y a le sujet colonisé et à partir de là, on se rend compte que tout le prolétariat n'est plus révolutionnaire. À partir de là, on voit bien que le prolétariat, on va dire occidental, à verser dans ce qu'on appelle un marxisme d'alternance plutôt que révolutionnaire, un marxisme qui négocie avec l'ordre donc en place.
0: À cas Sophie Binet,
1: voilà.
0: Qui ne veut pas renverser
1: le
0: travaillisme.
1: Des formes de travaillisme.
3: Ouais. C'est ça. Alors que de l'autre côté, bah, le sujet colonisé n'a pas le luxe de négocier avec l'ordre social et n'a pas d'autre choix que celui du renversement total. Donc, ils sont obligés d'être révolutionnaires. Mmh. Ce qui est intéressant à noter, c'est que à chaque fois que le sujet colonisé est mobilisé, notamment dans les mouvements nationalistes anticoloniales, ce qui intéresse la gauche occidentale, et notamment française, c'est la dimension nationale de ces luttes et non pas la dimension anticoloniale. Mmh. On les mobilise pour justifier de brandir ici le drapeau parce qu'on brandit là-bas le drapeau.
0: Mmh.
3: Alors qu'ici, on ne cherche pas la révolution, on cherche à faire de l'alternance. Quoi.
1: Exactement, c'est... une forme d'alliance avec la bourgeoisie qui
0: et
1: est
0: l'idéologie nationale
1: qui est très très appréciée au sein de certaines franges de marxisme, mais justement ces bourgeoisies là comme j'ai dit tout à l'heure, il y a un nouvel acteur qui apparaît qui s'appelle le prolétariat et le prolétariat racisé du sud, et les bourgeoisies nationales qui font aussi partie du processus révolutionnaire se retrouvent coincées parce que là on n'est plus en 1848, on n'est plus en 1789. Et tout à l'heure, j'avais donné l'exemple de, par rapport à la Révolution, quand je disais que c'était un désir aussi de retour à un moment idéal, un moment où, en gros, la classe commerçante à laquelle on s'identifie avait les mains sur les décisions. Et c'est pour ça que, dès l'Antiquité, l'intérêt pour la Rome antique la République et la démocratie et la Grèce a été des institutions qui ont été qui sont devenues des institutions bourgeoises parce qu'ils se projetaient vers un moment. Et en fait, pourquoi je parle de ça? C'est parce qu'on le voit dans les bourgeoisies du Sud racisées, on voit les mêmes structures mentales qu'il y avait à une époque où la bourgeoisie elle était dominatrice, où ce qu'on appelle le peuple ou le prolétariat n'existait pas. Et ben tous les OTEP qu'on critique, tous les afrocentristes et tout ça, ils ont la même démarche petite bourgeoise d'un retour à une période passée. Dans le cas, c'est l'Égypte, les humanités africaines.
3: Comme la Renaissance
1: la Grèce et Rome. Mais vu que l'histoire ne repasse pas à ses plates bandes et qu'il y a cette nouvelle catégorie qui s'appelle le prolétariat, ils sont littéralement pris entre deux feux et c'est pour ça qu'on voit les bourgeoisies du Sud ne pas être très progressistes. Et c'est ce qui nous gêne, nous, avec les communistes ici, parce qu'ils sollicitent, ils aiment bien ces bourgeoisies. On les voit quand ils disent « Ouais, mais l'Iran, c'est des résistances à l'Empire, Assad, il était beau, etc. etc. » C'est quelque chose qu'ils disent.
3: Et on comprend le discours anti-impérialiste comme un discours d'émancipation, alors que ce n'est pas forcément le
1: cas. Alors qu'il s'allie aux franges les plus réactionnaires qui existent dans ce monde.
0: Donc le marxisme occidental n'est pas si révolutionnaire que ça.
1: Voilà, le marxisme occidental intégré.
0: Ah, il fétichise les mauvaises révolutions avec ses alliances avec les nationalistes.
1: Exactement.
0: On va peut-être faire une deuxième pause musicale, rapidement, parce qu'il y a Moussa après.
3: Ok, et c'est quel titre?
0: Ah oui, c'est RSKO, RSKO, Amour sincère.

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1: Alors après ce moment tout en douceur qui nous a été conseillé par un jeune sympathisant. On aime bien.
2: On aime bien.
1: Voilà, retour de Moussa avec sa cam.
3: Bonsoir.
1: Avec un titre qui sonne comme un mot d'ordre, la reprise.
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5: Le jingle, il me tabasse. C'est génial. Bon, bah, les amis, ouais, c'est moi, ça fait trop longtemps que j'ai pas fait de chronique.
1: Oui, t'étais pas là la dernière.
5: En plus.
1: Ouais, c'était un plateau exclusivement féminin. Ouais.
5: Mais je suis venu.
1: Oui, t'es venu, c'est vrai. T'étais là. Silencieux.
5: Ouais. Toujours.
2: Sage. Comme une image.
5: Ouais, je fais la chronique. Bah ouais, ça fait longtemps que j'ai pas fait de chronique. Là, j'ai l'impression de reprendre le sport. T'as vu comment c'est dur de reprendre le sport après une grande pause? Tu sais, t'es rouillé, ton corps, là, il fatigue plus vite, t'as plus de chances de te blesser. Ça veut dire, là, ma chronique, elle va être nulle sa mère.
1: Tu l'aimes?
5: En fait, j'ai l'impression d'être Sophia Aram à son prime.
1: Ah ouais? Là,
5: pour ceux qui connaissent pas Sophia Aram, c'est très bien comme ça. Restez comme ça, changez rien. C'est vrai, souvent, le savoir est une arme, mais en vrai, parfois, l'ignorance est une arabe.
2: Voilà.
5: T'as capté? Bam, jeu de mots, on y va. Alors, en tout cas, je suis grave content de reprendre l'émission. Franchement, surtout après 3 mois de pause. Je sais pas si vous vous rendez compte. On a fait 3 mois de pause. Ça se voit, on n'est pas payé pour ça, cette émission. Parce que c'est une radio associative. 3 mois de pause, elle peut pas perdre de l'argent, elle en a pas. Mon micro, c'est un tuyau de robinet. Je m'entends plus. En plus, on n'a même pas d'ingé son. C'est Rêve qui fait la richesse. S'il me faut, il touche les boutons au hasard depuis le début. Là, tu vois, là, on croit qu'on est en saison 2. Ça se trouve, on n'a jamais été à l'antenne. La radio avait tellement pas de budget que même les toilettes, elles sont en open space.
2: Ah ouais.
5: Faire leurs besoins en se cachant le visage en utilisant la méthode. Si je vois personne, personne ne peut pas. Non, je continue. La radio, elle peut même pas se payer une agence de nettoyage. Là, on rigole, là. Mais après l'émission, c'est nous, on va faire le nettoyage. On a reçu un mail.
1: Ça veut dire,
5: là, en fait, là, je suis à deux doigts de lancer un appel pour qu'un milliardaire rachète la radio. Mais en vrai, je sais que c'est une mauvaise idée. Moi, le milliardaire, j'ai pas envie de remplacer mes positions politiques par ses positions préférées du Kama Sutra. Tu vois? Moi, je préfère être sans budget et libre que sponsorisé et plein d'hémorroïdes. Tu vois? Non, mais au moins, je dis ce que je pense.
2: Ah bah, ouais.
1: C'est pas bien
2: de balancer sur Meurice, ça.
5: Oui, après chacun ses hémorroïdes. Bon, en ce moment, c'est compliqué pour moi de faire rire. Pas parce que je me trouve pas drôle, mais parce que l'actualité, c'est que des mauvaises nouvelles. Alors moi, quand je m'informe, j'espère des bonnes nouvelles. Au final, je suis toujours déçu. Je suis rendu à un stade où je m'informe comme si je jouais au casino. Sauf qu'au lieu de perdre des sous, je perds des neurones. Parce que plus je m'informe, moins je comprends le monde parce qu'il n'y a rien de cohérent. Là, par exemple, j'ai vu que Sarkozy est condamné à faire de la prison, mais il dort chez lui.
1: Oui.
5: C'est-à-dire, lui, il fait de la prison en télétravail.
1: Oui.
5: Lui, c'est sûr, c'est garde à vue, il les fait en visio sur Teams. Tiens, là, pareil, Macron qui décide de reconnaître la Palestine une fois qu'elle est méconnaissable.
2: Ouais.
5: C'est pas cohérent. Après, tu me diras, c'est pas différent de la police qui attend qu'une femme meure sous les coups de son mari pour se dire, mais attends. Je la reconnais,
1: elle. Elle était passée.
5: Ouais, attends, elle nous avait porté... On a reçu 12 plaintes de son fiancé. Pas différent. Par contre, il y a une info que je trouve cohérente dans tout ce marasme. C'est Trump qui espère recevoir le prix Nobel de la paix.
1: Ah ouais.
5: Moi, je comprends pas les gens qui sont contre, perso.
1: Ah ouais.
5: Ça aurait été le prix de la paix décerné par Dieu. Là, ok. Là, tu vois,
1: t'aurais dit, ouais, c'est bon.
5: Mais là, c'est le prix Nobel de la paix. Vous savez, c'est qui, Alfred Nobel?
2: Ouais.
5: C'est le gars qui a inventé la dynamite. Pour Trump, en vrai, la dynamite, ça fait la paix. Parce que pour lui, après une grosse explosion, tout est paisible. Et ça, les États-Unis, c'est les meilleurs dans le game. Donc, en vrai, faut lui décerner le prix Nobel de la paix. Voilà, c'est tout pour moi. Merci de m'avoir écouté. Ça fait plaisir.
1: Bravo.
5: Applaudissements.
2: très pause.
1: Thank you. T'as la pêche.
5: Ouais.
1: 3 mois de pause.
5: 2026, 3 mois de pause.
2: Et des solutions.
5: Bénévolat, sans budget.
1: On cherche un financement.
2: On fait ça avec notre cœur.
6: Non, mais il faut dire la pluie, mais on va quand même être renouvelé.
2: Ah oui, hein.
5: Écoute. Ouais, c'est vrai.
6: Heureusement qu'on n'est pas en français. Heureusement qu'on n'est pas en français.
5: C'est pour ça qu'il ne faut pas de milliardaire. C'est bien comme ça.
6: C'est clair.
5: Très bien.
1: Ok. Ben, il nous reste Monsieur
2: ouais.
1: Marquet.
2: C'est angle mort.
1: Non, c'est hors piste.
2: Ah ouais. Non, moi aussi, c'est la reprise pour moi.
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1: Alors maintenant, place à la rubrique préférée de celles et ceux qui aiment se faire bousculer. Le hors piste. Ce soir, cher Marquet attaque fort avec une phrase qui va déjà faire tousser les bien-pensants. Il n'y a pas de gauche dans les Amériques. Tu peux encore te faire des amis, on dirait.
2: Exactement.
1: Allez, c'est à toi.
2: Il n'y a pas de gauche dans les Amériques. Non pas faute de tradition révolutionnaire, de penseurs radicaux ou de lutte populaire, mais parce que ce continent repose sur une contradiction fondatrice. Croire à l'existence d'une gauche en Amérique, du nord au sud, on vient à confondre la vitalité des courants contestataires avec la capacité réelle de produire une hégémonie politique. Des mouvements socialistes puissants, des grèves massives ou des partis communistes influents ont bien émergé, mais ils n'ont jamais pu transformer durablement l'ordre établi. Ce qui fait défaut, ce n'est pas la volonté d'émancipation, mais les conditions matérielles permettant de refonder la société depuis ses marges.
1: Donc, ce que tu veux dire, c'est qu'il y a des luttes, mais qu'il n'y a aucune de ces luttes qui parvient à transformer les structures de pouvoir.
2: Exactement, parce que les Amériques ont été conçues comme un dispositif colonial, structuré par l'esclavage, le génocide, la suprématie blanche, et ce n'est pas une contingence historique, mais la matrice de leur institutions, citoyenneté, propriété, famille, travail, éducation, l'ensemble du continent a été organisé pour servir la domination et les intérêts des Européens blancs. Dans ce cadre, la gauche ne peut s'incarner dans un État. Elle y est condamnée à la position d'assiégé, du toléré ou de l'ennemi de l'intérieur. Cette hypothèse proche des approches décoloniales latino-américaines rompt avec la lecture historiciste linéaire et progressiste. Hérité de la petite bourgeoisie et de certains marxismes qui supposent qu'une gauche finira mécaniquement par s'imposer. Le problème n'est ni un retard ni un déficit de conscience ou d'organisation, mais une impossibilité structurelle. Les États américains ont été conçus pour rendre irréalisable toute égalité raciale et sociale réelle. L'État n'est pas un terrain neutre à conquérir, mais un dispositif racialement structuré. C'est ce que j'appelle un blocage ontologique, un écart insurmontable entre les formes de vie désirées par les peuples et les structures étatiques qui les dominent, entre un horizon d'égalité et un appareil fondé sur l'exclusion.
1: Alors, ce blocage fondamental, hein?
2: Ontologique.
1: C'est l'idée qu'il est impossible de construire une gauche à partir d'un État né de la hiérarchie raciale.
2: Oui, même lorsque les gouvernements progressistes accèdent au pouvoir au Brésil, en Bolivie ou au Venezuela, ils doivent composer avec des structures étatiques fondamentalement hostiles à leur projet. D'un côté, un horizon d'égalité, de l'autre, des institutions fondées sur l'inégalité. Ce n'est pas un simple conflit politique, c'est une opposition ontologique. L'État tel qu'il y est ne peut porter un projet de gauche transformateur. Ce blocage se manifeste aussi dans la manière dont le social est pensé. En Europe occidentale, notamment en France, un État social a pu émerger dans les sociétés relativement homogènes racialement, traversé par des conflits de classe internes avec lesquels le capitalisme a dû composer. Même minoritaire, la gauche a pu infléchir les institutions car celles-ci ont été contraintes d'intégrer leur propre classe laborieuse dans un projet de cohésion nationale. En Amérique, la classe laborieuse a été racialisée dès les origines et exclue du projet national. L'État y est conçu pour garantir l'égalité mais pour organiser la domination. C'est pourquoi il ne suffit pas d'être des millions à désirer l'égalité pour qu'un projet social émerge. Inversement, certains peuples, même lorsqu'une minorité seulement adhérait à ces valeurs, ont pu accéder à des institutions sociales concrètes parce que leur structure était conçue pour eux. Dès lors, la gauche devient un fantôme présent dans les discours, désirs, mouvements, mais dépourvu de prise réelle sur l'appareil d'État. Là où il n'y a pas de groupe racisé à exclure, l'État est contraint de prendre en charge le social concrètement. L'État social européen, bien qu'imparfait, a dû intégrer des principes d'égalité tangibles, santé, éducation, travail. Dans les Amériques, ces institutions sont restées abstraites, moralisées, déléguées à la société civile. Le social existe partout, mais il n'est toujours pas incarné. Là où l'exclusion raciale structure la société, l'État peut se mimer. La forme, mimer les formes sans jamais remplir le fond. Il proclame des droits sans les rendre effectifs. Il parle d'inclusion sans reconnaître la conflictualité historique qu'elle suppose. Il en résulte une société où l'égalité devient une affaire morale et individuelle. Elle n'est plus condition collective produite par des institutions communes, mais un idéal personnel à réaliser dans les intersections. Dans les Amériques, le social est laissé à la charge de l'individu avec un imaginaire chrétien de la charité.
1: Donc, en résumé, l'égalité reste un mot d'ordre moral, jamais une réalité politique.
2: Exactement. Le blocage ontologique désigne ainsi l'impossibilité de voir coïncider les désirs collectifs d'émancipation avec des structures étatiques héritées du colonialisme, c'est-à-dire l'impossibilité même qu'une gauche structurante dans les Amériques. Ce n'est pas une question de nombre, mais de reconnaissance structurelle. Là où l'État repose sur un manque d'empathie, l'égalité devient impensable.
1: Bah, tu ne décris pas la France, là ?
2: Totalement, depuis quelques années. C'est exactement ça. En parlant de l'Amérique, en fait, je parle de nous. Parce que ce qui nous pend au nez, c'est exactement ça. C'est pour ça qu'il n'y a jamais eu de gauche en Amérique. Et que nous, on est à deux doigts de la perdre.
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1: Du coup, on va revenir à notre sujet révolutionnaire. On s'était arrêté à ça tout à l'heure. Est-ce que le sujet révolutionnaire aujourd'hui, c'est toujours le prolétariat ?
7: Moi, je pense que c'est les marges.
1: Donc, le sujet révolutionnaire n'est plus le prolétariat.
2: Alors, le sujet révolutionnaire, il a évolué en fonction du temps. Hein. Ça dépend de là où on se trouve actuellement, la situation dans laquelle on est. Les personnes qui ont été justement marginalisées deviennent un nouveau sujet politique et à travers l'histoire, il y a eu des sujets révolutionnaires. Tout à l'heure, je l'avais dit, la bourgeoisie, parce qu'elle était capable de transformer, parce qu'il y a toujours cette idée-là. Celui qui est révolutionnaire, c'est celui qui est capable, à travers sa conscience, de transformer le monde. Ce n'est pas le cas de tout le monde. On ne peut pas transformer tout le temps et tout le monde n'a pas la capacité de transformer. Et par exemple, en Occident, le sujet politique qui a été choisi, c'était un homme blanc entre 18 et 55 ans, quoi. À l'époque où la retraite, elle était à 55 ans. Le code du travail a été fait pour lui, les retraites ont été pensées pour lui, la médecine a été pensée pour lui.
7: L'accès à la propriété.
2: Exactement. Et donc, on a réalisé, et même les révolutionnaires ont basé toute leur stratégie politique sur ce sujet-là. Et petit à petit, on voit que le travaillisme dont à l'heure tu te moquais, qui est réel et qui est vrai, a pu être récupéré. C'est ce que je disais tout à l'heure dans mon texte, il ne s'agit pas d'être les plus nombreux. Tu vois, tu peux être une minorité. Et en gros, moi, ma réflexion tourne toujours autour de si on est dans une tranchée, quel est le sujet révolutionnaire, entre parenthèses, qui me garantit le plus longtemps d'être présent. Et ça, c'est simplement mon propre avis. J'ai lancé les paris sur une femme racisée du fait du nombre de domination et la sédimentation et le croisement qu'elle subit. Je pense que le futur sujet révolutionnaire.
7: On va faire une lecture intersectionnelle.
1: Ce que tu dis souvent, femme racisée, oui, mais. Il y en a certaines, elles collaborent déjà. Moi, je pense que les marges, elles ne sont pas toutes marginalisées, révolutionnaires, et marginalisées de la production.
2: Alors, aussi rappeler que, attention, les marges dont on parle, ce n'est pas les marges qu'on voit dans la littérature marxiste, le lumpen prolétariat, machin. C'est pas ça. Hein.
7: C'est effectivement pas les marginalisés de la production, c'est les marginalisés du pouvoir. Et ce n'est pas forcément la même chose. Et pour revenir sur ce qui vient d'être dit, sur, par exemple, l'exemple des femmes. Effectivement, si on a une approche intersectionnelle, ça peut nous pointer vers ce sujet-là comme étant un sujet révolutionnaire. Mais comme l'a rappelé Firsan, est-ce que ce qui importe, ce n'est pas plutôt de penser non pas le sujet révolutionnaire, d'avoir...
1: Mais ça démarche.
7: Exactement, d'avoir cette obsession léniniste pour le coup du sujet révolutionnaire et d'en revenir à ce qu'on appelle la démarche révolutionnaire. Et donc, de voir quels sont les processus qui nous le permettent plutôt que le sujet. Parce que Fissan l'a rappelé, les femmes noires, il y a des femmes noires,
1: oui,
7: pas d'abord.
1: D'abord, pas que, il y a des femmes racisées.
2: On veut des noms.
1: En Angleterre.
7: Ah là là, je ne sais pas si vous avez vu la...
1: La chef du parti conservateur en Angleterre.
2: Comment elle s'appelle, oui, là
1: je ne sais pas comment elle s'appelle, mais...
7: Oui, je crois.
2: Patel.
1: Sophia.
2: Elle s'appelait pas Patel.
7: Elle vient de...
2: Condoleezza Rice.
1: Oui. Non, en Angleterre.
7: En Angleterre, là.
1: Celle qui a pris la tête du
7: Parti conservateur.
1: Parti conservateur.
7: Elle vient d'annoncer qu'effectivement, il y a une milice anti-immigrée qui est modélée sur l'ICE américain.
1: Voilà.
7: Ça veut dire la police anciennement des esclaves qui est
2: devenue. Allez, ça quoi.
7: Oui, exactement. C'est ce qui est en train d'être fait. Et ce discours-là est porté par
1: une femme noire.
7: Une femme noire. De la même manière que Rishi Sunak l'avait porté juste avant lui. Tu as parlé de Condoleezza Rice, etc. Et je pense que quand je parle de parler de démarche plutôt que de démarche révolutionnaire plutôt que de sujet révolutionnaire, c'est que quand on sature nos luttes de tous ces marqueurs-là, ça nous évite la récupération. Par exemple, le pinkwashing n'est pas possible quand la lutte, par exemple, LGBT est saturée par l'antiracisme ou que la lutte antiraciste est saturée par l'anticapitalisme.
1: Ouais.
7: Ça veut dire Apple ne va pas changer ses couleurs aux couleurs LGBT ou ne va pas mettre un drapeau noir pour dire Black Lives Matter quand ils savent que Black Lives Matter porte aussi l'abolition du capitalisme.
1: Ouais.
7: Mais de la même manière que les luttes, par exemple, de classe, doivent être saturées par les luttes féministes pour que les masculinistes ne se sentent pas à l'aise en pensant que c'est une lutte uniquement faite pour les pauvres, etc. Mais aussi que la lutte des classes soit saturée des luttes antiracistes et autres. Et donc, quand on parle d'intersectionnalité et de convergence des luttes, c'est surtout ça. C'est pas juste d'accumuler les choses, mais de faire en sorte que les démarches que l'on adopte ne puissent pas être récupérées parce que saturées par toutes les marches. Saturées par toutes les marches et non pas centralisées sur un sujet révolutionnaire dont on sait que c'est toujours au prix de l'ignorance de plein d'autres marginalisés et exclus de la révolution, ce qui fait aboutir à des révolutions tronquées plutôt qu'à des révolutions achevées.
2: C'est toute la difficulté.
1: Ce qui n'est pas le cas encore sur le terrain.
7: Ah ouais, clair.
2: Tu vois, ce qu'on est en train de dire, c'est toute la difficulté justement de penser depuis les marches. C'est-à-dire que nos combats, on doit faire attention à ne pas demander, ne pas aller vers la reconnaissance institutionnelle, type SOS racisme et petite bourgeoise, et tous les noms que tu as cités, Condoleezza Rice, la dame qui est indo-pakistanaise, etc., etc., avant aussi, elles sont aussi des bourgeoises aussi. Il y a des gens aussi qui sont racisés, qui ont accepté de rentrer dans les institutions, et moi je fais vraiment la différence entre la démarche intersectionnelle, je ne vais pas dire non-bourgeoise, ça n'existe pas pour moi. Il y a des récupérations petites bourgeoises. Et la saturation dont tu parles, c'est ça. Et donc, nous, tout le combat, en fait, depuis les marges, c'est qu'on doit veiller à éviter la récupération institutionnelle qui va dissoudre notre combat et la dissolution de la reconnaissance populaire. Et en fait, nous, on est dans un espace où on doit lutter en même temps contre les institutions et aussi contre le monde ouvrier qui a ses propres takes, ses propres angles morts. Mais le but final, c'est quand même avoir accès à cette reconnaissance populaire, mais avec nos mots d'ordre, parce que nous sommes le peuple.
7: Et si je peux ajouter quelque chose par rapport à ça, sur la question de l'intersectionnalité, nous, en tant qu'isonomia, on a fait irruption dans la journée des écologistes, comme on le fait très souvent avec les partis politiques pour perturber un peu. Et,
1: pour les informer.
2: Les informer,
7: oui. Ouais, c'est comme ça que
1: j'ai fait.
7: De manière corporelle. Et ce qui était intéressant, c'est qu'il y avait un panel sur une ville intersectionnelle.
1: Oui. Là, c'était un adjectif. La ville intersectionnelle.
7: Et j'ai été obligé de leur dire qu'en fait, l'intersectionnalité, c'est pas une praxis. L'intersectionnalité, ce n'est pas une façon d'organiser une lutte en réalité. L'intersectionnalité est une lecture, une grille de lecture qui permet d'analyser des rapports sociaux et des positions sociales à un moment donné. Et à partir de là, tu peux maintenant élaborer une praxis, c'est-à-dire, par exemple, faire de ta lutte une lutte convergente, ce dont j'ai parlé tout à l'heure. Donc, la lecture ou l'analyse est intersectionnelle. La lutte, elle est convergente, saturée de tous les marqueurs, de la marche, etc. Et puis, la politique qui va en découler, si la lutte a le succès, rencontre le succès, alors cette politique, elle est inclusive. Mais on voit bien que c'est des étapes qui ne sont pas les mêmes. Mmh. Il y a l'étape épistémologique de compréhension des rapports du monde, des positions des acteurs dans la société, etc., et des rapports qu'ils entretiennent. La démarche de lutte qui permet de les démanteler, etc. Et une fois qu'on les a démantelés, par le biais d'une politique qui est une politique inclusive, mmh. qui ne laisse personne sur le bord de la route. Quoi.
1: Moi, j'ai retrouvé des infos sur... elle s'appelle sur la chef du parti conservateur mmh. aux États-Unis.
7: Non,
1: elle a pris la suite.
7: Il y en a une qui s'appelle...
1: Au Royaume-Uni, elle a pris la suite de Sunak. Elle s'appelle Kimi Badenoch ou Nok.
7: Ah ouais.
1: D'accord. Et elle est née de parents nigérians. Mmh. Elle a vécu au Niger jusqu'à l'âge de 16 ans. Elle est née au Royaume-Uni. Elle est revenue. Elle est anti-woke. Elle se dit anti-woke, sceptique quant à l'objectif de neutralité de carbone du Royaume-Uni. Et elle a fait de l'immigration son cheval de bataille parce qu'elle estime que toutes les cultures ne se valent pas.
7: Mmh. Mmh. Oui, et il y a exactement le même profil, mais en Belgique, par exemple, une des porte-parole du Parti conservateur là-bas aussi, mmh. c'est une
2: femme. On avait Zineb Razoui ici.
7: Exactement.
1: Ouais, mais bon, Zineb, elle a chuté après.
2: Justement, il y a beaucoup de communistes qui ont appelé camarade Zineb.
7: Oui, mais pourquoi? Parce qu'à un moment donné, ce qui est intéressant pour le système, par exemple, politique, sur quelqu'un comme Zineb Razoui ou tous ces personnages, c'est ce qu'elle représente.
1: Mmh.
7: Le somatique, c'est une femme noire, c'est une femme arabe, etc., etc. Mais Zineb, à un moment donné, elle a saturé son discours
1: avec
7: d'un sujet anti-impérialiste qui est le sujet de la Palestine.
1: Oui.
7: À partir de là, c'était des grands volards, on ne la voit plus. Mais de la même manière que Greta Thunberg, par exemple, qui a été malmenée, etc., elle a eu un discours écologiste qui a, mais plus aux élites, elle a été invitée au sommet de Davos, elle a été invitée à l'ONU, elle a été invitée un peu partout. Mmh. Mais à partir du moment où elle commence à inclure...
2: Elle est au bout de sa démarche.
7: Exactement.
1: Oui.
7: Saturer sa démarche d'un discours antiraciste, d'un discours anti-impérialiste, etc., anticolonial, on voit qu'elle n'est pas récupérable.
1: Mmh. Oui.
7: Et c'est ça, en fait. Donc, plutôt que le sujet, c'est la démarche. Du coup, une petite fille blanche qui est un peu subversive, mais pas trop, qui est très bankable sur des couvertures, etc., est facilement récupérable.
2: Mmh.
7: Mais là même, qui sature son discours, n'est pas récupérable. Mmh. Mais de la même manière qu'une femme racisée qui est comme Ramayad peut entrer dans un gouvernement de
2: droite,
7: de
2: sarkozyste, à l'époque de Sors Libération, etc., etc.
7: Exactement, on reste dans la tue aujourd'hui.
2: C'est ça, en fait. Et on voit se recomposer devant nous la lutte dont on parlait tout à l'heure, épistémologique, entre les deux visions du monde. Avant, c'était les bourgeois contre le monde féodal. Et aujourd'hui, il y a la production de savoir des prolétaires, des travailleurs, qui est encore... D'où l'aliénation dont tu parlais, qui est encore un tout petit peu alignée, parce qu'il n'y a pas encore une conscience de classe en éveil. Ça commence un tout petit peu. Et, c'est vraiment déterminant, parce que quand depuis tout à l'heure, on décrivait, on voyait vraiment que nous, on essayait de se mettre du coup, enfin, faire de la dialectique, hein, enfin, excuse-moi de dire le mot. Hein, mais, parce que je suis surveillé, les amis. et c'est là la différence, justement, c'est que la production du savoir depuis les marges, depuis les milieux populaires, c'est une épistémologie qui est spéciale. Donc voilà, donc continualité.
1: Ok. Bon, on se dirige doucement vers la fin. Alors, cette reprise, on a encore 3 minutes avant de conclure. 2 minutes avant de conclure. Un mot de la fin.
2: Un mot de la fin. Bah, au début, j'ai mis du temps à démarrer. À la fin, je suis en feu et ça va s'arrêter, quoi.
1: Ok. T'es toujours en feu, de toute façon.
2: Non, mais pas tout à l'heure. Maintenant.
7: Un mot de la fin. Toujours sur la révolution en réalité. Il se trouve que moi, je pense que la gauche, parce qu'on est ici en Occident, même si tout le monde est occidental, toute la planète est occidentale du fait de la globalisation du modèle capitaliste. Donc, c'est toujours, faut le rappeler qu'il n'y a que des centres et des périphéries et non pas deux mondes qui sont séparés par des océans et des ceux qui conduisent des voitures et ceux qui n'en conduisent pas. Il se trouve que notre imaginaire à gauche ici est encore saturé par les imaginaires de bourgeois qui luttaient contre des monarques, quoi.
1: Mmh. Mmh.
7: Et que donc, du coup, quand on parle de la Révolution française, c'est ça. C'était pas des prolétaires qui étaient face à des bourgeois. Et donc ça, ça commande une autre façon de voir le monde. Et je pense que c'est ce qui fait que depuis 1917, le prolétariat en Occident n'est pas révolutionnaire et que ce n'est que dans les périphéries du monde occidental qu'on va trouver des révolutions, c'est-à-dire dans les empires coloniaux, par exemple. Kanaki, si elle réussit, c'est révolutionnaire.
1: Alors, moi, je voulais juste rajouter que c'est isonomia pour une révolution égalitaire.
2: Ça rappelle avec un S.
1: Ok. Alors, achever la révolution, c'est peut-être pas la finir, mais la ramener à la vie. Voilà, c'est fini pour ce premier épisode de la saison 2 d'Angle Mort. On espère que vous avez pris autant de plaisir à écouter qu'on en a eu à débattre. Vous allez retrouver bientôt le podcast de cette émission sur Radio Prune et sur toutes les autres plateformes. En attendant, restez lucides, critiques, restez attentifs et surtout, surtout, surveillez vos angles morts. À bientôt.
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Objectif Lune. Les cratères de la Lune. Bienvenue dans votre chronique Objectif Lune. Nous allons explorer les cicatrices les plus spectaculaires de notre satellite naturel. Quand on observe la Lune à l'œil nu,

comète, qui depuis des milliards d'années bombarde la Lune sans relâche, sculptant son visage à jamais. Parmi ces cratères, certains sont devenus célèbres par leur taille ou leur beauté. Le plus grand et le plus ancien est le bassin pôle sud Aitken, un monstre de 2500 km de diamètre et 13 km de profondeur, âgé de 4,3 milliards d'années. C'est une véritable fenêtre sur les débuts de la Lune et de notre système solaire. Sur la surface visible, on retrouve des noms comme Copernic, souvent considéré comme le plus beau cratère lunaire, avec ses remparts en terrasse et sa montagne centrale, visible au télescope comme une couronne majestueuse. Copernic est un cratère jeune à l'échelle lunaire. D'autres cratères célèbres jalonnent la surface lunaire. Tycho, avec ses rayons spectaculaires. Clavius, immense et ancien. Aristarque, d'une blancheur éclatante. Ou encore Baï, le plus grand de la face visible, avec ses 301 km de diamètre. Chaque cratère raconte une histoire différente selon sa forme, sa taille ou la disposition de ses remparts et de ses montagnes centrales. Les cratères lunaires sont classés selon leur diamètre, allant de quelques mètres à plusieurs centaines de kilomètres. Certains, comme Tycho, mesurent 86 km de diamètre pour 5 km de profondeur. Et leur structure est si nette qu'on les compare parfois au nombril d'une orange. Les plus grands sont entourés de cratères secondaires formés par les débris éjectés lors de l'impact principal.

La nomenclature des cratères établie par l'Union astronomique internationale rend hommage à des savants, des philosophes, des explorateurs, de Platon à Archimède, de Kepler à Landgren, chaque nom étant une invitation à la découverte. Observer les cratères de la Lune, c'est plonger dans le passé de notre satellite naturel, mais aussi de la Terre, car notre planète a connu les mêmes bombardements, effacés par l'érosion et la tectonique. La Lune, elle, garde la mémoire de ces impacts, offrant un livre ouvert sur l'histoire du cosmos. Alors, la prochaine fois que vous lèverez les yeux vers la Lune, pensez à toutes ces cicatrices, témoins silencieux d'un univers en perpétuel mouvement.

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4: Bonjour à tous et bienvenue dans Fréquence Recherche, l'émission qui décrypte la recherche et qui fait entrer en résonance chercheurs et sociétés. On se retrouve un jeudi sur 4 sur Radio Campus Paris 93.9 ou bien en podcast sur le site web de la radio et sur toutes les plateformes. Toute cette année, Fréquence Recherche donne la parole aux chercheurs et aux chercheuses pour démystifier cette profession, raconter la vie de la recherche de l'intérieur et interroger les pratiques et les enjeux qui y sont associés. Aujourd'hui, justement, nous vous proposons de pousser la porte des laboratoires, mais cette fois-ci pour en sortir. Et oui, pour une fois, nous partons parcourir le monde pour mieux le comprendre, équipés en bons scientifiques d'instruments savants pour faire ce que l'on appelle de la recherche de terrain. Une précision importante, le mot terrain peut signifier beaucoup de choses pour les chercheurs et ce selon leur domaine. En anthropologie ou en sociologie, il peut s'agir de l'espace humain, social ou culturel, où se déroule l'enquête ou la recherche. Dans le domaine de la santé, il peut s'agir d'une zone d'épidémie ou bien d'une certaine population, encore une fois, selon la recherche qui est menée. Non, aujourd'hui, on va précisément s'intéresser à la notion de T1 en prenant le mot par la racine. Terrestre, ou l'étude de l'espace physique où l'on mène des observations et des expériences, typiquement en milieu naturel, ici, sur Terre. Et pour partir à l'aventure, j'ai l'immense plaisir d'accueillir deux explorateurs des sciences et de notre monde. Patrice Bretel, ingénieur de recherche, aujourd'hui responsable de l'équipe de développement expérimental et de l'équipe marine au laboratoire d'océanographie de l'océan. Tu as aussi longtemps coordonné les opérations scientifiques pour l'Institut Polaire Français. Bonjour Patrice.
5: Bonjour.
4: Et à ses côtés, Ariane Loisel, postdoctorante à l'Université de Strasbourg. Ta spécialité en fait rêver plus d'un puisque tu es vulcanologue. Bonjour Ariane.
6: Bonjour.
4: Et comme toujours, ma très chère co-animatrice, Naama. Bonjour Naama.
7: Bonjour Célène.
4: Nous avons aussi le plaisir d'avoir Eléa à la régie aujourd'hui. Pour lancer cet entretien, j'aimerais vous poser une première question, un peu servant de prétexte, pour vous laisser la chance de vous présenter. Alors, pourquoi avez-vous choisi de faire de la recherche de terrain à tous les deux ?
6: Je dirais que c'est parce que c'est sur le terrain que j'ai commencé à aimer la science. C'est en ayant la chance de pouvoir passer du temps à la montagne que... Enfin voilà, j'étais assez fascinée par les paysages que je découvrais. Et quand j'ai compris qu'on pouvait les étudier et puis retracer un peu comment ils avaient été construits et comment ils continuaient de se développer, parce que ce sont des paysages dynamiques qui changent sur des échelles de temps et d'espace bien plus grandes que notre perception. J'ai su que c'est ce que je voulais étudier. Et puis c'est sur le terrain vraiment qu'on peut retrouver les indices pour les comprendre.
4: Plein de sujets qu'on va pouvoir aborder un peu plus pendant toute la durée de l'émission. Et à toi Patrice, pourquoi ce choix de la recherche sur terrain ?
5: Alors, je ne sais pas s'il s'agit vraiment d'un choix. Je dirais que je m'y suis retrouvé après un certain cheminement. Tout petit, j'ai toujours été très curieux. J'ai passé une enfance en lien à la campagne, toujours en lien avec le milieu naturel. Donc ça, je pense que c'est vraiment quelque chose de fondamental dans ma perception du milieu et surtout le goût, le plaisir d'être dehors à l'extérieur. Et puis, au fur et à mesure de ma formation, j'ai fait une formation d'ingénieur agronome et finalement, la curiosité m'a poussé plus vers les domaines de recherche et particulièrement le milieu marin. Donc, l'escapade agricole était un petit peu décalée et je me suis retrouvé sur les plages et puis après en mer.
4: Est-ce qu'on peut parler d'aventure lorsqu'on part sur le terrain ou est-ce que ce serait pas le bon mot ?
5: Alors, aventure, au sens surprise, aller vers l'inconnu, avoir beaucoup d'aléas, oui, on peut dire ça, mais moi j'aime bien le terme d'exploration, aller chercher un petit peu des limites, aller gratter ou des terrains où on ne sait pas trop. Et je pense que c'est très en lien avec la curiosité, en fait. Mais effectivement, la composante aventure, je dirais que c'est un peu le côté amusant de la chose, quoi.
6: Oui, je suis d'accord. Je pense que exploration est peut-être plus appropriée. Mais oui, une part d'aventure, parce qu'il y a toujours des choses qu'on ne peut pas prédire, il faut être très flexible et puis voilà, il faut s'adapter à l'environnement aussi, donc il y a une grosse part d'aventure.
4: Alors, la première question, au-delà de votre choix personnel, j'avais envie de vous poser aujourd'hui, c'est qu'est-ce que ça change finalement de faire de la recherche sur le terrain par rapport à des autres pratiques de recherche au sens global, voilà, que ce soit sur une paillasse ou derrière un ordi. Qu'est-ce qu'il y a vraiment de concrètement qui change lorsqu'on est là, dans cet environnement? Comment est-ce que ça change la pratique de la recherche?
6: Alors, en fait, c'est toujours... Il y a toujours une combinaison entre les deux. La recherche de terrain est souvent accompagnée aussi de travail derrière l'ordinateur ou en laboratoire. Donc voilà, ce n'est pas juste de la recherche de terrain, mais c'est, j'irais, une partie essentielle. C'est un peu la base sur laquelle on fait tout le travail derrière. Sur le terrain, on trouve beaucoup d'idées. Parce qu'on trouve des choses auxquelles on ne s'attend pas, justement. On se dit, tiens, ça c'est intéressant, je ne m'attendais pas à voir ça là. Ou bien justement, ça valide des expériences aussi, ça les inspire et les valide aussi. On peut comparer nos résultats d'expérience avec ça.
5: Oui, je suis assez d'accord, notamment avec le côté inspirant. Trouver des idées sur le terrain, je crois que les idées, on les prend sur le terrain. Et je crois qu'il y a aussi une composante très physique. Enfin, moi, c'est ma sensibilité. En étant sur le terrain, on ressent les choses. Donc, en fait, c'est un apport en plus de la démarche, on va dire, intellectuelle ou du concept ou aller chercher des confirmations sur le terrain. Mais on a aussi une forme de perception. Alors, ça peut être très biaisé. Hein, ça va être... finalement, on va être un capteur nous-mêmes. Mais je pense que ça fait partie d'une... C'est un complément à la compréhension de la chose, de l'objet d'étude. Et donc c'est intéressant, il faut s'en méfier, mais en même temps, je pense que c'est un plus. Et puis, quelque chose qui m'a toujours marqué en allant sur le terrain, c'est percevoir des échelles. C'est-à-dire, j'ai travaillé beaucoup sur les plages, par exemple, et quand quelqu'un me parle d'un centimètre par an d'évolution du trait de côte, je l'invite à venir sur la plage, de redire, voilà, un centimètre, regarde ce que c'est comme distance sur une plage, ou voir une tempête, où j'imagine, moi j'ai eu l'occasion d'aller sur une éruption volcanique, et de se dire, mais l'échelle et des énergies qui doivent être échangées, mais c'est démoniaque, c'est incroyable. Donc il y a cette perception physique des échelles, je pense, que le terrain apporte aussi, et ça permet de un petit peu remettre les choses un peu à leur place par rapport à des lectures, ou par rapport à des publications, des papiers, ou voir un chiffre, avoir une représentation un peu plus physique du chiffre est aussi intéressante.
4: Ouais, avoir comme une perception supplémentaire,
5: voilà, ouais, je pense
4: sur son propre objet d'étude. Ouais. Donc un rapport qui change, en fait.
5: Voilà. Alors, il faut s'en méfier aussi.
6: Pourquoi est-ce qu'il faut s'en méfier?
5: C'est un peu comme faire de l'anthropomorphisme en biologie. On a vite fait de calquer des perceptions qui sont limitées à notre perception, justement. Mm-hmm. Quoi.
6: Bien sûr.
4: Ce que je ne peux qu'imaginer, moi-même, ne faisant pas de terrain, je projette. Et justement, d'ailleurs, il y avait une question aussi que... Encore une fois, moi-même scientifique, mais pas quelqu'un qui va me déplacer. Je vais pas pouvoir me déplacer. Et puis, je travaille pas aux échelles qui sont imaginables pour l'homme, puisque moi, je fais des choses à l'échelle des atomes. Donc, effectivement, la perception du centimètre, voilà, c'est moins physique pour moi. Et dans ma propre recherche, on peut pas faire de terrain. Mais non seulement on ne peut pas en faire, mais on n'a pas vraiment besoin d'en faire, puisque on va pouvoir étudier les phénomènes avec des outils qui ne demandent pas forcément un vécu physique. Et donc, ma question qui découle, c'est est-ce qu'il y a besoin de faire de la recherche de terrain? Est-ce qu'on ne pourrait pas imaginer des gens qui arrivent à en faire, à étudier certains phénomènes naturels, en se basant sur du modèle, de l'expérience en laboratoire, mais peut-être on pourrait s'en passer. Et il y a des milieux de recherche dans lesquels on s'en passe.
6: Bien, pour être volcanologue, on n'a pas besoin de faire de terrain. Il y a plein de personnes qui étudient les volcans depuis les images satellites, disons, ou faisant des modèles numériques, ou juste en laboratoire. Enfin, c'est le cas pour plein de volcanologues. Après, il y a toujours en général, ces personnes-là travaillent avec des personnes qui font du terrain, voilà, qui récoltent les données aussi. Donc oui, voilà, ce n'est pas nécessaire pour être volcanologue de faire du terrain, mais pour la volcanologie de manière générale, oui. Puis même quand j'étais, pour apprendre en soi, quand j'étais à l'université, je me rappelle, ce qui est très bien aussi d'avoir accès à des photos, par exemple des photos de formations géologiques ou des vidéos de d'éruptions volcaniques. Mais c'est une fois qu'on, en fait, c'est qu'on y est, c'est comme ce que tu disais juste avant, c'est voilà, on peut aussi avoir une perception un peu 3D de ce qu'on étudie et tout d'un coup on comprend. On peut se rapprocher, voir une échelle très très basse, regarder à l'échelle des grains dans la roche, et on peut se reculer et puis voir toute la falaise devant nous et voir des échelles beaucoup plus grandes.
5: Ouais, ça m'éveille la question de la différence entre observation et terrain. C'est-à-dire que on va confronter les théories à des observations. On a même des choses qui théoriquement ne pouvaient qu'exister. On les a observées bien après. Je pense qu'il y a des observations comme ça qui ont été faites en physique. Et par contre, concernant le terrain. Pourquoi faire du terrain? J'ai l'impression qu'à chaque fois qu'on peut faire du terrain, on y va. Et même quand c'est très compliqué. On va sur la Lune, on va aller sur Mars. Et finalement, la question c'est pourquoi on ne fait pas de terrain dans certains domaines? C'est parce qu'on n'y arrive pas. Et je crois que cette poussée à faire du terrain, c'est comme ça que je le ressens, c'est avoir ce complément d'approche. Pourquoi s'en priver si on...
4: On va devoir faire une petite pause musicale. On se retrouve dans quelques minutes. À tout de suite sur Radio Campus Paris 93.9.

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1: Et aujourd'hui, nous nous plongeons dans les coulisses d'une mission de terrain en sciences physiques et naturelles, en compagnie de Patrice Bretel et Ariane Loisel. Bonjour à tous les deux.
2: Bonjour.
3: Bonjour.
1: Et bonjour Célène.
4: Et bonjour.
1: Avant de continuer notre exploration, une question pour toi, Patrice Bretel. Pourquoi ce choix de musique ?
3: Pourquoi j'ai... Oh, c'est juste une anecdote, en fait. C'est les souvenirs d'Antarctique. C'était sur le convoi qui permet de ravitailler la base de Concordia. Et donc, c'est un voyage qui dure... Une dizaine de jours. Et tous les matins... Donc, c'est un convoi assez incroyable. Une genre de caravane avec des gros tracteurs et des traîneaux. Et on emmène beaucoup de matériel à l'intérieur de l'Antarctique à 1000 km. À 10 km/h. Et on commence le matin à 8h et on finit le soir à 20h et on conduit toute la journée. Et j'avais une petite playlist qui m'avait été préparée. Et tous les matins, je commençais ma journée en écoutant Amy MacDonald.
1: Sacrée anecdote tout de même. Nous allons nous pencher dans ce deuxième temps sur les aspects plus pratiques du terrain. Si demain, avec Célène, nous décidons de partir en mission, comment faisons-nous ? Je crois que par exemple, tu pars prochainement sur le terrain, Ariane. Comment se prépare-t-on pour un tel départ ? Où pars-tu et que mets-tu dans ton sac à dos ?
2: Je ne sais pas si vous faites de la randonnée, mais c'est assez similaire à ça, quoi. Alors il faut toutes les affaires de randonnée, ça dépend aussi de où on va, mais en l'occurrence sur les volcans, des bonnes chaussures qui permettent de marcher sur les volcans un peu accidentés, avoir des vêtements pour tout type de température aussi, parce que les volcans sont en altitude. Il faut aussi tous les instruments, bien sûr. Le sac se remplit assez facilement. Ça dépend aussi du type d'hébergement. Si on retourne après un hébergement d'hôtel, par exemple, ou d'auberge, ou si on campe sur place. Donc ça, c'est aussi quelque chose à prendre en considération. Il faut aussi porter toute son eau en général.
1: Et tu collectes des échantillons aussi
2: Ou c'est simplement
1: des mesures
2: Encore une fois, ça dépend complètement de quelle va être notre activité là-bas. Donc peut-être qu'on va faire des mesures où il faut porter des instruments très lourds. Peut-être qu'on va justement collecter plutôt des roches et le sac va peut-être être léger en y allant, mais très lourd en revenant.
1: Donc vous avez quand même des compétences en plus par rapport à des chercheurs qui restent à leur laboratoire.
2: Oui, il faut pouvoir randonner et porter des charges assez lourdes, en effet.
1: Et dans les zones de grand froid polaire ?
3: C'est un peu particulier parce qu'en fait on a des dotations, donc finalement c'est beaucoup plus simple puisque à force d'expérience et il y a une genre d'optimisation du matériel qu'on doit emmener et on va complémenter la dotation en fonction du travail qu'on doit faire et puis on rajoute 2-3 petites choses un peu personnelles, mais disons que les conditions sont plus on les connaît mieux. On sait que c'est très froid, que c'est très sec. Donc on va, par exemple, on n'a pas de vêtements vraiment étanches, ça sert à rien. Par contre, on va avoir des vêtements plutôt chauds. On fait attention à la transpiration, des choses comme ça. Mais c'est fourni, donc c'est moins compliqué en termes de préparation.
1: Quand vous partez, c'est organisé par, j'imagine, le laboratoire ou l'institut dans lequel auquel vous appartenez.
2: C'est organisé par les chercheurs qui partent, les personnes qui partent sur le terrain, justement.
1: C'est l'équipe qui organise son départ. Et vous êtes combien à partir
2: Ça dépend complètement. J'ai fait du
1: terrain à 30.
2: J'ai fait du terrain seul pas mal pendant la thèse. Et aussi, là, par exemple, je vais partir en équipe de 8 personnes. Donc, déjà, la logistique est complètement différente. J'ai aussi été dans des équipes de 4 personnes ou de 2, comme j'ai été comme assistante aussi. Donc, oui. Non, la taille des équipes peut varier. J'ai jamais fait avec 30 personnes. Je crois que ça deviendrait très compliqué. Mais voilà.
1: Mais il y a quand même un encadrement de l'Institut qui doit gérer aussi, j'imagine, les risques qui sont liés à votre profession.
3: Ouais, j'allais peut-être revenir là-dessus. Je pense qu'il y a des. J'ai l'impression qu'il y a un petit peu des étapes, des, on va dire des environnements très critiques. Bon, il faut savoir qu'on est dans un cadre professionnel, donc la sécurité, c'est fondamental. On n'est pas, on a un petit peu des images d'aventuriers, mais on n'est pas des alpinistes qui partent en expé tout seul, disons, sur leur propre initiative. Hein. Donc, on est dans un cadre professionnel, on a des cadres de sécurité. Et je dirais que plus le milieu est difficile, et mieux c'est cadré, et peut-être que moins on est exposé. Et par contre, il y a des étapes un petit peu intermédiaires, comme j'imagine sur les volcans, où on est peut-être à des échelles un peu plus petites, où c'est un petit peu plus, on va dire, au coup par coup. Et là, je pense que la dimension préparation est... Il faut savoir que statistiquement, quand on regarde sur les opérations de terrain au CNRS, le premier risque d'accident, c'est des accidents de la route. Il faut le savoir.
1: Vous avez ces réunions de gestion des risques à proprement parler avant de partir en mission ?
2: En général, je sais que là où j'étais en Angleterre, il fallait vraiment écrire un risk assessment, donc considérer chaque... avant de partir, et chaque personne de l'équipe devait le faire, considérer chaque risque, comment est-ce qu'on le gérerait, avoir tous les numéros à qui appeler. Aussi, même avant, on avait une formation de premier secours sur le terrain. Je ne sais pas s'ils le font aussi en France.
1: Mais tu partais seule en plus, donc les premiers secours...
2: Oui, c'est beau. Une fois où je suis partie seule, mais quand je partais seule, en l'occurrence, j'avais un satellite communicator. Donc j'étais en communication tout le temps avec l'observatoire. Là-bas, c'était à Hawaï en l'occurrence. Et en fait, tous les jours, quand je partais, je leur envoyais un message quand je partais, je leur envoyais un message quand je revenais. Et puis si je partais plusieurs jours, je leur envoyais des messages réguliers. Et puis ils avaient mon tracé, en fait, voilà. Donc, ça, j'avais fait en sorte que ce soit sécurisé.
1: Et tu t'es jamais sentie en danger pendant une de tes missions ?
2: Non, jamais. Mais je faisais en sorte de ne pas l'être.
1: Et toi, Patrice Brittel, quand tu dis que c'est pas du tout la même échelle, du coup, j'ai l'impression que Ariane qui part seule, etc. C'est quel type c'est sur des bateaux? Comment est le cadre de vie?
3: Alors, quand on est sur des bateaux, donc ça, c'est très régulé. En fait, on est sous l'autorité du commandant. On est dans un équipage, etc. Donc, il y a des règles. On met des gilets, etc. Ça peut être un peu dur quand la mer est formée ou des choses comme ça, donc c'est physique quoi, mais on va dire que la sécurité en mer, c'est quelque chose qui est quand même plutôt bien connu. En milieu polaire, il y a différentes écoles, en fait, je dirais, parce que j'ai eu l'occasion d'être en Norvège, j'ai vu un peu comment fonctionnait le British Antarctic Survey, et nous avec l'Institut Polaire ou avec les Australiens, et on s'aperçoit qu'il y a quand même une dimension culturelle dans l'approche de la sécurité. Je pense que les meilleures formations que j'ai eues en sécurité, c'est en Norvège, c'est des formations assez minimalistes, mais alors qui ne passent jamais à côté de l'essentiel et qui responsabilisent beaucoup le praticien. Donc, on peut se retrouver dans des conditions critiques et souvent, c'est de notre faute. Mais en fait, on a toujours les bons réflexes, on a les bons basiques, on a un équipement qui est bien adapté, etc. Les Anglais, je crois qu'ils ont une culture, de ce que j'ai vu, assez empreinte de pratiques de la montagne où c'est des grands campeurs de l'Antarctique, les Anglais, avec des systèmes qu'ils ont menés dans des petits avions, des choses comme ça. Nous, on est peut-être un petit peu intermédiaire avec on a beaucoup de régulations, on a des périmètres à l'extérieur desquels on ne peut pas trop sortir autour des bases, des choses comme ça. Et je crois que le summum des protocoles sécurité, procédures, etc., ce sont les Australiens, où avant d'aller faire la vaisselle, vous devez avoir un washing assessment. Parce qu'un couteau pointu, ça peut vous blesser. Donc, on arrive à des extrêmes comme ça. Et je crois que c'est un peu culturel quand même, cette notion de sécurité sur le terrain.
1: D'accord. Donc, vous avez tout ce penchant sécurité qui est très important et qui doit être mis en place. Est-ce qu'il peut y avoir des mises en danger qui sont liées aux instruments eux-mêmes ?
3: Souvent, en fait, les instruments, il y a des risques spécifiques assez bien identifiés. Par exemple, sur des packs de batterie, sur du matériel qui est immergé, qui ressort. Il faut faire attention quand on veut ouvrir des instruments, des choses comme ça. On peut avoir des soucis de travail en hauteur, par exemple, sur des tours où on met des capteurs météo, des choses comme ça. Donc, mais c'est, on va dire, après, c'est, on est dans les procédures sécurité-travail, finalement.
1: Oui, assez classique, même quand on ne parle pas sur le terrain, finalement. Okay.
3: Ouais.
1: Et petite dernière question pour clôturer cette partie, qui n'est pas des moindres. J'imagine que ces missions de terrain, ça coûte énormément d'argent. par qui c'est financé? Comment est-ce que c'est financé? Est-ce que moi, je peux décider du jour au lendemain de partir en mission de terrain? Bien sûr, c'est mon domaine de recherche est approprié. À qui est-ce que je m'adresse? Donc déjà, individuellement, et aussi par qui est financé justement tout cet outillage
2: En Angleterre, c'était le projet de recherche. Je pense qu'ici, quand je vais partir en mission, c'est aussi le financement pour le projet particulier. Et puis les coûts varient énormément selon la mission. En général, bah, y a le transport pour y aller, la location de véhicules, l'hébergement si on ne campe pas, et les instruments. Mais voilà, en fait, tout va dépendre, je pense, des instruments. C'est ça qui peut revenir à très cher, très rapidement.
1: Et toi, typiquement, tu peux avoir quoi comme type d'instrument
2: Ça dépend. Donc si on y va pour faire de la surveillance, il va y avoir certains instruments de surveillance, par exemple des gaz ou des gaz qui s'échappent des volcans. Là, ça peut être très cher très rapidement. Donc les scientifiques travaillent pour essayer d'en faire des versions qui sont moins chères, plus accessibles. Mais si, par exemple, je vais collecter des roches ou faire de l'observation de terrain, voilà, peut-être un marteau. Là, je vais partir avec un Schmidt Hammer aussi qui permet de quantifier la résistance des roches sur le terrain. Mais voilà, ce sont des instruments qui sont relativement peu chers par rapport aux instruments de surveillance. Donc, ça dépend complètement de la mission.
3: Oui, donc effectivement, oui, les coûts de mission, c'est quelque chose qui est de plus en plus contraignant, on va dire.
1: Dans le contexte actuel, voilà. Encore plus, les coûts budgétaires annuels.
3: Oui, et donc, bon, c'est très lié en fait au... Alors, en océanographie, il y a la flotte océanographique française, donc en fait, on a des bateaux, donc on soumet des projets, et puis on va avoir du temps bateau à louer, et après, on va pouvoir financer des instruments, et puis les frais de mission en tant que tels sont... pour aller sur le bateau, sur la zone d'embarquement, etc. Bon, ça, c'est quelques milliers d'euros, c'est pas énorme. Après, les coûts d'exploitation des bateaux, ça peut être assez cher. C'est plusieurs dizaines de milliers d'euros par jour. Donc, en fait, il y a une forme d'optimisation du temps bateau avec une préparation très détaillée des séquences pour la campagne en mer. Et ça permet d'optimiser au maximum l'utilisation des moyens. Concernant les missions polaires, donc on a des coûts de logistique qui sont assez énormes, c'est clair. Alors, d'une part pour atteindre les sites, et ensuite la logistique sur place pour pouvoir vivre dans des milieux qui sont quand même extrêmes et très... en fait, on n'a pas grand-chose à faire là-bas, à part les fermes de la science. Du tourisme, mais bon, c'est pas le sujet. J'avais travaillé sur l'estimation du. C'était dans le cadre de l'estimation d'empreinte carbone des missions polaires. Et on avait un ratio de deux jours de techniciens, de support logistique, de support infrastructure pour une journée science. Quand on regardait les statistiques à l'année pour l'Institut polaire, c'est donc il faut considérer qu'il y a deux jours personne support pour une journée personne science.
1: Et avant de continuer cette discussion, une petite pause musicale. 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

0: Vous venez d'écouter Gloria in Excelsis Deo de Patti Smith.
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2: Et nous sommes de retour dans Fréquence Recherche en compagnie de Ariane Loisel, post-doctorante et vulcanologue, et de Patrice Bretel, ingénieur de recherche, pour parler recherche et terrain. Alors avant de revenir sur le sujet du jour, la même question que tout à l'heure pour Ariane. Pourquoi ce choix de musique ?
3: Sur le terrain, j'écoute, si par exemple il faut randonner pour arriver quelque part, pas tant quand je travaille même, mais s'il y a un moment de randonnée, j'écoute souvent de la musique. Donc et voilà, je pense que Patti Smith, c'est une artiste que j'ai écoutée depuis très longtemps, sans doute depuis que je veux faire de la volcanologie. Et voilà, c'est une femme qui chante une chanson qui était à la base écrite par un homme. Et voilà, elle m'a inspirée pour ce podcast.
2: Magnifique. Bon, alors du coup, dans la partie précédente, on a pris le temps de décortiquer un peu plus l'organisation, les aspects logistiques de la mission de recherche sur le terrain. Mais maintenant, je pense qu'il est temps de partir. Donc nous voilà donc sur vos traces. Mais à quoi ressemble notre vie ? 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

0: conditions climatiques. Parfois, on passe des journées sous la pluie. Parfois, voilà, parfois il y a des journées qui sont physiquement très dures.
1: Beaucoup d'anticipation.
0: Oui, beaucoup de concentration.
1: Beaucoup de concentration, d'organisation.
2: Moi, ce que je garde comme souvenir, comme perception souvent, c'est juste avant de partir. Donc plein de choses à finir, plein de choses à préparer, et toujours l'angoisse d'oublier l'essentiel. Et souvent, la nuit avant le départ, une très petite nuit. Donc on arrive à l'endroit du départ, alors soit pour l'embarquement, soit un petit peu fatigué. Et en même temps, enthousiaste par rapport à la mission. Alors de plus en plus maintenant, je vois des gens que je connais, ce qui n'était pas toujours le cas avant. Donc je me dis, tiens, le temps passe un peu. Et puis il y a une genre de... Ouais, on rentre un petit peu dans... Souvent, moi je sais pas, j'ai l'impression de retrouver un petit peu la famille des gens de terrain, quoi. Puis avec des têtes connues, etc. Et ensuite, on part, et c'est là que on commence à avoir les premiers petits soucis de tiens, on a oublié ça, tiens, ça c'est cassé, ça a été abîmé pendant le transport, etc. Et donc, sur le terrain, je garde quand même toujours cette image de plein de petits problèmes à résoudre. Et souvent, la réussite de la mission est liée à cette capacité à trouver des solutions alternatives par rapport à un plan initialement bien préparé.
1: Patrice, tu parles de la famille du polaire, c'est ça que j'ai entendu tout à l'heure. Mais est-ce qu'il y a une famille de la vulcanologie? Comment ça se passe avec les autres chercheurs avec qui on part? Est-ce qu'on se fait des amis? Est-ce qu'on se fait des ennemis? Comment est-ce qu'on vit au quotidien comme ça, dans une forme de promiscuité, j'imagine? Ou en tout cas, on est beaucoup en contact avec ses collègues pendant un certain temps, j'imagine.
2: Alors, des ennemis, non, j'en vois pas trop. En fait, je dirais que je pense qu'il y a une forme, quand on est vraiment habitué à faire du terrain, et sur le terrain, l'objectif, c'est quand même d'être efficace, c'est de faire son travail, et c'est pas sur le terrain qu'on règle des problèmes. On respecte les gens qui sont sur le terrain, parce que le terrain, on sait jamais dans quel état d'esprit on est, on peut être fatigué, on a des contraintes extérieures, etc. Donc je pense qu'il y a une forme on se serre les coudes. C'est un ciment pour moi sur le terrain. Je ne sais pas si...
0: Oui, je suis d'accord. Ouais. Pareil, j'ai pas eu de mauvaise expérience avec les autres sur le terrain. Mais en général, justement, ça se passe très bien. Et il y a aussi cette notion de responsabilité, non seulement de soi, mais aussi des autres. Ça crée des liens assez forts, finalement.
1: Pourtant, j'imagine que quand même, avec la fatigue, la prise de risque, ou pas, donc on a dit qu'elle était contrôlée, mais tout de même, il peut y avoir des conflits qui émergent. Surtout, je m'imagine dans une cabine de bateau, pendant quelques semaines de mer, avec le mal de mer, je sais pas, j'imagine des conditions qui peuvent quand même pousser un peu certains individus. Est-ce qu'il y a quand même un moyen de gérer ces conflits si jamais ils émergent? Ou est-ce que c'est cette bienveillance... Parce que je trouve ça un peu rose, tout rose croit en fait que c'est que de la bienveillance, c'est que de l'entraide. Donc si jamais il y a des conflits, imaginons qu'il y en ait, comment ils se règlent? Est-ce qu'il y a une hiérarchie? Est-ce qu'il y a...
2: Alors, je pense que c'est... Alors, non, c'est pas tout rose, hein. C'est loin de là. Mais, en fait, il y a une forme de reconnaissance tacite à savoir gérer ses propres difficultés, à savoir gérer un relationnel dans un groupe sur le terrain. Et je pense que ça fait partie aussi de l'expérience des gens de terrain. C'est-à-dire qu'avec des différends, avec des moments de fatigue, etc., il faut savoir se gérer et savoir ne pas trop impacter le groupe. Et c'est pas facile. Donc, et à la limite, si effectivement il y a un conflit qui éclate, etc., bon, il y a quand même des structures hiérarchiques sur le terrain, il y a des responsables, il y a des chefs de district en Antarctique, il y a un commandant sur le bateau, etc. Et il y a des exemples de gens qui se sont retrouvés isolés dans leur cabine. C'est pas une bonne réputation. Parfois, bon, faut savoir, faut aussi apprendre à s'isoler, par exemple. Quand on sent, on apprend beaucoup de choses sur soi-même, en disant, mais non, là, je commence à être fatigué, je commence à tout voir en noir, tout le monde m'énerve. Il est peut-être temps que je diminue un peu mon rythme et que j'aille passer une bonne nuit. Et ça fait partie de l'expérience du terrain, quoi.
1: Surtout qu'on peut pas le quitter, ce terrain, pas quand on le veut. Et ça m'amène d'ailleurs à la prochaine question qui me vient, qui est. Comment est-ce qu'on gère cette sortie de sa vie confortable, habituelle? Et comment est-ce qu'on on accepte de partir pendant plusieurs semaines dans une vie donc 100% professionnelle? Enfin, bien sûr, il y a le temps de repos, mais il y a moins de notions de vacances, moins de notions de week-end. Et puis, il y a sa vie privée qu'on a laissée peut-être ailleurs. Alors, quel rapport avec ça?

0: J'aime beaucoup le travail de terrain, donc à chaque fois c'est plutôt justement une hâte d'y être. Et puis c'est voilà, c'est quand on travaille sur quelque chose qui nous passionne.
1: Ouais, je pense qu'il y a une petite rupture quand même qui se fait en fait entre le rythme de la vie, on va dire. Normal, enfin, ou, et puis le fait de partir. Quand on est sur le terrain, bah, on pense aussi un peu à sa vie normale. Et des fois, il y a un peu une forme de swap qui se fait, d'échange, où c'est typique, enfin, c'est assez décrit dans le monde polaire d'ailleurs, où on se dit, quand on y est, on a envie de rentrer, et quand on est rentré, on a envie d'y retourner. Parce qu'il y a une genre de fascination, il y a un moment, voir des gros icebergs, ça manque quoi. Et il y a une forme comme ça d'addiction, je pense, un petit peu sur le terrain, et c'est un peu une alternative quoi.
2: Puis on parle longtemps aussi quand même, donc par exemple les proches, comment est-ce qu'on gère les contacts est-ce que c'est facile de faire accepter voilà, à sa famille que voilà, on va partir potentiellement quelques semaines, peut-être parfois quelques mois. Voilà, comment est-ce que vous, dans votre cas, vous avez réussi tous les deux à faire ces pauses, parce qu'en plus ça revient de manière récurrente, puisque bah, la volcanologie, ça va pas s'arrêter tout de suite pour toi, Ariane. J'imagine qu'il y a eu pas mal de missions, il y en aura d'autres. Donc comment est-ce que ça se passe avec ses proches? Est-ce qu'on fait des sacrifices, notamment vis-à-vis de sa vie privée? C'est ça un peu la question.
0: Heureusement, ma famille a accepté, toujours un peu accepté que je parte parfois pendant très longtemps. En l'occurrence, il y a des fois où j'ai été aussi sans vraiment signal. Donc en fait, mon moyen de communication, c'était peut-être une fois par semaine d'envoyer un mail. Donc non, ils l'ont plutôt bien accepté, je trouvais. mais bien sûr, au bout d'un moment, ça me manquait aussi. Et puis j'avais hâte de les retrouver.
1: Oui, je pense que je suis assez d'accord. En fait, c'est aussi lié à la personnalité. C'est-à-dire que c'est pas vraiment des ruptures dans le sens où vos proches comprennent que ça fait partie de votre vie et de vos goûts, c'est un petit peu une part de vous-même d'aller faire ces missions. Donc il y a une compréhension. Et en même temps, des fois le message est pas facile à passer, mais moi ça m'arrive que vraiment mes proches me manquent quand je suis en mission. On pourrait croire parfois qu'il y a une forme d'égoïsme en disant on part en mission parce que c'est ce qu'on aime faire, etc. Et puis on laisse les proches. Mais il faut aussi que les proches sachent que c'est pas toujours confortable. Moi j'ai des souvenirs que j'aurais bien aimé partager avec mes proches. Malheureusement, c'était loin, on était isolés, quoi. Et ça me reste un petit peu, c'est un petit manque quand même. On se dit, ah, ce serait super que... J'aurais bien aimé voir ça avec mes proches, quoi.
3: Écoute, Célène, c'est décidé. Je veux bien m'embarquer dans cette aventure humaine et scientifique avec toi. Mais sans vouloir casser l'ambiance, je vais être un peu l'oiseau de malheur de la dernière partie de cette émission. Il peut y avoir, j'imagine, des situations, des missions où il y a des imprévus, des entraves. D'ailleurs, l'INALCO a lancé en 2024 une enquête sur l'évolution des contraintes et pratiques de recherche en terrain empêché ou entravé. Comment est-ce qu'on s'adapte à ça?
1: Alors oui, les contraintes extérieures, la pandémie, c'était pour les missions polaires. Bon, je parle beaucoup de polaire, bien que je sois maintenant dans un laboratoire d'océanographie. Bon, on en fait encore, mais... Et même ça a impacté aussi les missions à la mer. Donc le confinement, c'était quelque chose de très compliqué. Et sur les... autant pour les missions à la mer, finalement, les bateaux sont rentrés à quai, et puis les gens sont rentrés chez eux, et puis on a attendu que ça se passe. Sur les bases polaires, c'était pas possible. Parce que il y a des bases qu'on peut pas fermer. Je pense particulièrement à Concordia, qui supporterait pas un hiver à vide. Il fait moins 80 l'hiver, les matériaux, la station, elle sort, on ne pourrait pas la réouvrir. Donc il y avait vraiment, vraiment des contraintes et des risques à prendre pour emmener des gens en Antarctique. Donc il y a eu toute une logique sur du zéro Covid, sur des confinements et avec des tests juste en arrivant, donc au départ de France, arrivant en Australie, des périodes de quarantaine en Australie avant de prendre l'avion pour arriver sur une base antarctique. Pour pouvoir faire la relève avec les hivernants sortants. Donc,
3: mais vous avez pu continuer vos missions, parce qu'il y a des missions qui ont été totalement annulées, j'imagine.
1: Oui.
3: Et ça a dû impliquer une réorganisation de la recherche aussi, qui était basée sur le terrain.
0: Oui, moi j'ai dû réorganiser beaucoup de mon doctorat, en fait. Donc le Covid est arrivé, je pense, moins de six mois après le début de mon doctorat. Donc j'avais des missions de terrain planifié, je devais en l'occurrence partir à La Réunion. En fait, tout ça, ça a été non seulement décalé, mais aussi du coup, j'ai même changé de lieu de terrain. Enfin, tout le projet de recherche a été réorganisé parce que c'est ce que je comprends en un sens, parce que c'est ce n'est pas comme les observatoires qui font de la surveillance pour protéger les populations. Pour ce sujet de thèse là particulier, c'était plus pour ma recherche. Donc donc j'ai dû m'adapter comme tout le monde, mais en effet, ça a un peu tout changé.
3: Et de l'extérieur, je me dis aussi qu'en fonction du pays dans lequel vous allez, le contexte géopolitique n'est pas du tout le même. Est-ce que c'est quelque chose que vous prenez en compte en amont? Enfin, tu étais sur des bases polaires, donc j'imagine que c'est un peu différent. Mais toi, tu pars dans plein de pays. Là, tu vas partir au Nicaragua, par exemple. Mais est-ce que vous prenez ça en compte? Vous êtes en lien avec le ministère de la Défense, j'en sais rien. Est-ce qu'il y a ces dialogues-là qui sont pris en compte?
0: Dans tous les cas, il y a toujours une collaboration avec l'institut local, que ce soit l'observatoire local ou les scientifiques locaux. Donc en général, c'est organisé avec eux des mois en avance. Et on a toutes ces informations-là. Et puis, et en fait, on va avec eux sur le terrain dans plein de cas aussi. Donc pour les jours 1, jour 2, etc., ce qu'on va faire sur le terrain, mais en fait, on va complètement l'adapter ça, selon la météo, selon peut-être les opportunités sur le terrain, selon les discussions qu'on va avoir là-bas. Donc on arrive.
3: Et vous avez jamais des terrains qui ne sont plus que vous vouliez explorer et qui sont entravés vraiment, qui ne sont plus possibles d'accès, quoi?
0: Ah si, oui. Enfin, par exemple là, quand j'étais à Hawaï en septembre 2023, le lendemain de mon arrivée, il y a eu une éruption au sommet, ce qui était génial, parce que du coup, j'ai pu arriver un quart d'heure après le début, justement, voir l'évolution de l'éruption, ce sur quoi était ma thèse. Et sauf que, en fait, cette éruption-là, en l'occurrence, a fait un nuage de gaz qui s'est propagé sur le lieu de recherche que je devais à la base étudier. En fait, j'ai décalé de plusieurs semaines. Enfin, j'y étais quand même un mois et demi là-bas. J'ai décalé de plusieurs semaines l'étude de celui-ci. Et puis, je me suis adaptée en regardant une carte et en me disant, tiens, il y a cette fissure qui est très intéressante, je vais y aller, etc. Enfin, j'ai réorganisé un petit peu comme ça. Et puis pareil, justement, je suis allée finalement sur ce site qui était au sud-ouest du Kilauea. J'ai bossé dessus pendant quelques jours, plusieurs semaines. Et puis à un moment, on m'a juste dit, Ariane, là, tu peux plus aller là-bas parce qu'il y a tout plein de séismes. On voit qu'il y a une intrusion de magma en dessous. Donc ça pourrait, il pourrait entrer en éruption très bientôt. Donc voilà. Donc là, pareil, j'avais des plans pour les prochains jours en me disant, ah tiens, je vais aller regarder ce segment-ci, blablabla. Et finalement, je me dis, ah non, on arrête tout maintenant. J'ai déjà un paquet d'informations et je me débrouille avec. Donc voilà, il y a des fois où on a beaucoup plus de données que ce à quoi on s'attend et d'autres où, la recherche a été bloquée par quelque chose et puis on fait avec ce...
3: Et par quelque chose qui est un élément naturel.
0: Oui, c'est ça.
3: C'est vraiment... d'accord. Et toi, Patrice Brité?
1: Alors, en océanographie, je vais prendre ça comme exemple pour passer un peu sur de l'eau liquide. On aurait un peu deux types de missions, je dirais. On a des missions qui correspondent à des observatoires. Donc, en fait, on va avoir un plan de mission qui est minuté avec des stations, des opérations qui sont au quart d'heure près, des temps de mesure hyper précis, quasi à la minute. Et donc, on a toute une grille d'observation à réaliser. Et donc dans ce cas-là, la météo peut être assez contraignante, mais stick to the plan tout le temps, jusqu'à ce qu'il y ait des limites de sécurité. Et c'est vraiment le type de mission typique observatoire. Après, on peut avoir des missions beaucoup plus exploratoires. C'est-à-dire qu'on va avoir... alors, c'est là où maintenant la communication satellite et la capacité d'avoir des observations extérieures vont nous permettre d'aller détecter des objets hydrodynamiques sur lesquels on va vouloir se focaliser. Et donc là, on va plutôt avoir des adaptations quasi au jour le jour du plan de mission, en se disant on a des réunions et puis on se dit on arrive dans un tourbillon, ce serait intéressant de lâcher tel type d'appareil à cet endroit-là, et on refait un protocole d'échantillonnage, et là on va adapter donc en fonction de la configuration du milieu naturel. Et donc, c'est un petit peu les deux gros types de missions, je dirais, qu'on a en océanographie. Donc, finalement, des conditions assez contrastées.
3: D'accord.
1: Et il y en a qui sont faciles à optimiser et d'autres beaucoup moins.
3: Mais pareil, donc plutôt lié aux éléments et beaucoup moins à ce contexte géopolitique. Vous n'avez jamais eu d'entrave qui était liée à ça.
1: Alors, ce qu'il faut savoir quand même, c'est que quand on part en mission, on fait une demande d'ordre de mission.
3: C'est ça.
1: Alors, je fais un peu l'administratif, mais on a un fonctionnaire sécurité défense qui va nous autoriser ou pas à partir. Et on déclare que le pays où l'on est présente des dangers potentiels, il va y avoir une étude de risque qui est faite un peu plus détaillée. Et il y a des pays qui sont interdits. Pour des raisons géopolitiques.
3: Lesquelles, par exemple ?
1: Là, comme ça, moi, je suis plutôt en mer, donc on a moins de pays là-bas.
3: Mais
1: j'imagine que en ce moment, aller au Soudan, ça doit être compliqué. Aller en Érythrée, ça doit pas être facile.
3: Et alors, si on peut partir, pourquoi s'en priver ? Je retiens ce que vous avez dit tout à l'heure. Et dans ce dernier temps, j'aimerais quand même aborder cette question qui peut fâcher. Est-ce que le bilan carbone d'une mission est pris en compte ? Patrice Bretel, vous avez parlé d'un calcul d'empreinte carbone tout à l'heure, si je ne me trompe pas.
1: De
3: quoi s'agit-il ?
1: Alors, en fait, je pense qu'il faut faire... Il y a un petit point de vocabulaire quand même. Il y a empreinte carbone et bilan carbone. Alors, un bilan, en général, je vais prendre une version comptable où on va avoir des recettes et des dépenses. Et si on raisonne en termes de bilan carbone, on va avoir une empreinte importante, donc on va dire que c'est la partie négative du bilan, mais il faudrait aussi considérer la partie positive du bilan, qui est qu'est-ce que notre campagne de terrain va ramener en connaissance pour permettre de mieux connaître les problématiques climatiques, etc. Alors, il faut faire attention de ne pas s'enfermer dans une démarche hyper vertueuse qui pourrait déséquilibrer le bilan. D'accord ? Donc, je veux dire qu'il y a les bonnes pratiques. Quand on va faire des missions, etc., il faut optimiser ses moyens, il faut essayer de décarboner sa science, il faut peut-être voir le type de mission qu'on veut faire. On a peut-être des moyens alternatifs à développer. Je pense, par exemple, à des drones, à des choses autonomes, avoir des capteurs automatiques qui vont transmettre des données pour éviter de multiplier les transports pour aller observer les objets, etc. Mais ça, c'est dans le cadre d'un bilan, quoi.
3: Mais c'est,
1: et
3: c'est
1: après, les empreintes, effectivement, les empreintes, faut tenter de les limiter au maximum. Et là, par exemple, sur les bases polaires, faut voir que c'est compliqué parce qu'on a aussi un critère de sécurité fondamental. L'énergie, c'est la vie. En fait, sur une base, il y a un triptyque. C'est le mouvement, donc le déplacement, l'énergie, la communication. Et si on a un problème d'énergie, c'est catastrophique. Donc, il faut quand même garder à l'esprit que, pour l'instant, les technologies maîtrisées, la meilleure densité énergétique qu'on ait, c'est les énergies fossiles. Et il y a un côté très pragmatique qui n'est pas satisfaisant, hein, je vous l'accorde, mais moi, je dirais qu'il y a une part de... Le gain, il peut être beaucoup sur l'efficacité, sur dire, on a une empreinte, quitte à avoir une empreinte, autant la valoriser au maximum. Et parce qu'il faut faire attention à ne pas déséquilibrer le bilan, c'est-à-dire qu'on arriverait effectivement à avoir beaucoup, beaucoup moins de dépenses, mais on aurait une telle chute des recettes, en termes de connaissances, que finalement le bilan serait peut-être pas si idéal que ça.
3: Donc vous mettez dans la même balance les retombées scientifiques et le coût en termes d'empreinte carbone.
1: Je pense qu'il faut raisonner les deux, ne pas s'interdire d'aller sur le terrain parce que ça a une empreinte. Par contre, je ne cautionne pas du tout le fait qu'il ne faille rien faire et qu'il faut continuer à tout prix. Mais il faut quand même avoir ce raisonnement-là. Il ne faut pas se tirer dans les pieds non plus, parce que il y a des endroits où il faut aller, où les données que l'on acquiert sur place sont tellement intéressantes, tellement importantes et ont un tel apport qu'il faut. Ce serait vraiment dommage de s'en priver.
3: Et toi, Ariane Loisel, quand tu pars, est-ce que une empreinte sur la biodiversité, le fait de faire des prélèvements de cailloux, je ne sais pas, est-ce que c'est quelque chose auquel vous pensez aussi quand vous partez?
0: Alors déjà, on demande toujours une permission, bien sûr. Parfois, ce sont des parcs naturels, il faut toujours des permis locaux. Les roches qu'on va collecter, elles vont toujours être utilisées pour des expériences. Et puis après, on ne collecte que ce qu'on peut porter aussi. Hein, donc ça reste des quantités relativement limitées. Mais oui, bien sûr, en général, il y a toujours, et puis même quand on va faire une mission de terrain, on se pose toujours la question de pourquoi c'est essentiel d'aller sur le terrain. Enfin, si c'est quelque chose qu'on peut faire sans prendre l'avion, sans voyager, on le ferait comme ça. Il y a plein. D'ailleurs, nous, on reçoit des roches que d'autres personnes nous envoient parce qu'ils les ont. Parce que voilà, on n'a pas forcément besoin de se déplacer partout. Mais oui, enfin, c'est pour le. En soi, pour les roches qu'on collecte, on essaye de faire au maximum pour ne pas modifier l'endroit. Après, ce sont aussi des terrains volcaniques qui changent par nature beaucoup. Parfois, ils changent en quelques semaines, quelques mois. Donc,
3: Et à ce propos-là, de l'envoi de données, la population locale, j'imagine qu'elle peut être gardienne d'un certain savoir ou de certains outils de recherche dont les chercheurs ont besoin depuis notre pays, la France métropolitaine. Comment peut-on mobiliser ces connaissances-là sur le terrain? Donc, par exemple, il y a une biologiste à l'université Laval à Québec qui n'a pas pu se rendre sur le terrain justement en raison de la pandémie. Et je la cite à ce propos. Nous prévoyons d'envoyer du matériel sur place et de travailler avec la communauté de Pont d'Inlet, je précise, dans le territoire du Nunavut, qui est un territoire du Canada, un des trois territoires, pour qu'ils connaissent les échantillons dont nous avons besoin, explique-t-elle. Donc ils risquent même de trouver plus d'endroits intéressants parce qu'ils connaissent beaucoup mieux la région que nous. Je la cite toujours. Donc que pensez-vous de ça? Est-ce que c'est une démarche qu'on a maintenant? Et enfin, est-ce que c'est peut-être une solution qu'on pourrait avoir? Est-ce qu'on irait vers une diminution des missions de terrain? Qu'est-ce que vous en pensez?
0: Oui, bien sûr, on fait déjà ça beaucoup. Parfois on reçoit les échantillons justement que nous envoient les scientifiques locaux. Nous, quand on va sur le terrain, on est toujours avec les scientifiques, en collaboration avec les scientifiques locaux aussi, donc travailler avec eux. On ne va pas quelque part juste pour prendre ces données, repartir et publier tout seul.
3: Et vous trouvez qu'il y a de plus en plus cette démarche-là, de vraiment prendre en compte la population locale, de travailler davantage avec les scientifiques locaux?
0: Oui, enfin, je pense que ça n'a pas toujours été fait. Mais c'est certainement quelque chose que je veux faire moi dans mes missions et qui est de plus en plus discuté aussi.
3: Qui n'a pas toujours été fait par le passé.
0: Qui n'a pas toujours été fait par le passé, non. Il y a sans doute aussi beaucoup de. Il reste plein de progrès à faire là-dessus aussi.
3: Ça pourrait être aussi une solution pour décarboner la recherche également.
0: Oui, complètement. Et puis, mais ça arrive aussi assez souvent de travailler justement avec les instituts locaux et échanger des données, discuter de données qui sont récoltées par ces instituts. Voilà, donc en effet, on n'a pas forcément toujours besoin de se déplacer. Ça revient aussi à la question qu'on se pose au départ. Est-ce que c'est essentiel qu'on parte? Comment vraiment justifier ce travail de terrain?
3: Cette idée de balance que vous avez évoquée.
1: Voilà, oui. Oui, c'est pour garder une balance équilibrée en diminuant les dépenses, il faut trouver des solutions autres, et ça en fait partie. Il faut voir, peut-être qu'il faut plus raisonner avec des systèmes complémentaires. Par exemple, je faisais la distinction entre des missions plutôt d'observatoire et des missions plutôt exploratoires. Et là, on a des démarches pour limiter les temps bateaux, par exemple. Quand on a, sur certains sites, on a des longues séries temporelles avec des échantillonnages assez denses, on commence à rejouer les données en sous-échantillonnant sur les données déjà acquises, en faisant tourner des modèles et en regardant si finalement en diminuant la densité de données, on conserve toujours l'information scientifique. Et ça permet en fait d'optimiser les protocoles d'échantillonnage, de réduire donc le temps à la mer, et éventuellement on peut imaginer compenser avec d'autres mesures qui peuvent être donc des drones, des gliders, des appareils comme ça autonomes, ou encore inclure de la science participative avec des compléments de mesures, justement en sollicitant peut-être des pêcheurs, en équipant des bateaux avec des systèmes de mesure de surface. Donc trouver des systèmes peut-être de mesures un peu plus complexes, optimisés, qui nous permettent donc de réduire les dépenses et de garder des recettes élevées en termes de connaissances scientifiques.
3: Et en n'entravant jamais la recherche si nécessaire qu'est la recherche de terrain.
2: Bon, et bien malheureusement, c'est déjà un peu la fin de cette émission sur ces belles images de drones qui survolent au-dessus de l'océan. Malheureusement, il va falloir s'arrêter là. Et pour finir, j'ai une dernière question qui est notre question traditionnelle d'un homme souris. Elle a hâte de savoir la réponse qu'on a envie de vous poser tous les deux. Et qui est la suivante. Si vous n'aviez pas choisi cette carrière de chercheur et de chercheuse, qu'est-ce que vous auriez fait ?
0: J'hésite entre peut-être guide en montagne, ou quand j'étais petite, je voulais être architecte aussi. Donc voilà, ça aurait été une possibilité.
1: Alors moi, je garde à l'esprit des images de bateaux, en fait, donc naviguer. Alors, peut-être pas dans un cadre scientifique, mais un cadre autre. Donc, et aussi, une profession que je trouve vraiment très belle, c'est la médecine, quoi. Donc, ça, c'est quelque chose qui est quand même... Je trouve que c'est un très, très beau métier, parce que le spectre est tellement large que, donc, pour assouvir ma curiosité, c'est aussi pas mal, je pense, médecin.
2: Et tu aurais sûrement fini par être le médecin de la base française en Antarctique, très probablement, puisqu'il en faut aussi là-bas, j'imagine.
1: Je m'en sortirai jamais.
2: C'est ça.
3: Je tombe toujours sur ses pieds.
2: Et pour terminer, un grand merci à Eléa Koch à la technique, à Naama pour la préparation et la co-animation de cet épisode, et surtout à nos deux invités, Patrice Bretel et Ariane Loisel, pour votre temps à tous les deux, votre partage d'expériences vraiment très inspirante. J'ai envie de chausser mes chaussures et d'aller explorer des nouvelles montagnes. Vous pourrez retrouver cet épisode sur le site de la Radio Campus Paris, nous retrouver sur Instagram, sur Spotify et sur Apple Radio. Apple Podcast. On se retrouve dans 4 semaines à 20h sur Radio Campus Paris.
4: Qu'est-ce qu'elle dit la directrice des ressources humaines ?
5: J'ai bien envie d'être exploré, moi.
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musique, le rock est un univers masculin. Pourtant, depuis ses débuts, les femmes ont joué des coudes pour se frayer un chemin jusqu'à la scène. Dans ces chroniques, je dresserai le portrait des filles qui font du rock, qui ont fait du rock et ont marqué l'histoire de la musique, de leur apport souvent original et novateur à la musique et aux idées, et de leur énergie. Car être rock, ce n'est pas seulement une question de musique ou de guitare saturée, c'est avant tout un état d'esprit. Et vous verrez que pour faire éclater l'ordre établi à coups de pied, qu'il soit chaussé de Doc Martens, de bottines à paillettes ou de sneakers, les filles sont souvent de la partie. Allez, commençons ce portrait.

contre Jack Gillis, qu'elle épousera en 1996, faisant alors de lui Jack White. Progressiste, non ? En 1997, Meg fait un essai sur la batterie de Jack. Jack lui trouve du potentiel. Ensemble, le jeune couple forme les White Stripes.

Le duo sort un premier single et commence à se faire pas mal connaître sur la scène underground de Détroit. En 1999, ils signent avec un label et sortent leur premier album. Le couple se fait passer pour frère et sœur. C'est vrai qu'ils se ressemblent. Et il paraît que les duos frères-sœurs marchent mieux. Un peu bizarre, surtout pas bête, puisque le couple se sépare en 2000. La fin des White Stripes? Sûrement pas, car le meilleur reste à venir. Et c'est en 2001 que sort White Blood Cells, qui les propulse vers le succès commercial et trois prix aux MTV Music Awards de 2002. Mais c'est sans doute leur quatrième album, Elephant, qui est le plus connu et le plus apprécié tant des fans que de la critique, et sur lequel figure notamment Seven Nation Army. L'album apparaît plusieurs fois, parmi les 500 meilleurs

album de tous les temps, classement publié régulièrement par le magazine Rolling Stone. Le groupe se voit également décerner un Grammy pour l'album et un pour Seven Nation Army. Seven Nation Army, devenu rapidement non seulement le morceau emblématique du groupe, mais aussi un hymne du rock et l'un des riffs les plus connus du monde avec Where Is My Mind des Pixies. Deux autres albums sont salués par la critique, leur valant encore des récompenses aux Grammy. C'est Jack qui compose les paroles, mais Meg coécrit la musique. Elle chante parfois, comme sur In the Cold Cold Night, ma préférée. Mais surtout, elle joue de la batterie. Son style est minimaliste, franc, puissant, même primal, diront certains. Génial pour d'autres. Elle est l'une des batteuses et batteurs préférées de tous les temps de Dave Grohl, ancien membre de Nirvana et guitariste des Foo Fighters. Jack dira que sa façon de jouer est le meilleur élément du groupe. La batterie de Meg est la colonne vertébrale des White Stripes. Elle apparaît dans plusieurs classements des meilleures batteuses et batteurs de tous les temps. Dès leur début, Jack et Meg cultivent une esthétique mystérieuse, originale et underground. Sur le fond rouge de leurs albums, ils apparaissent toujours cheveux noirs lâchés, contrastant avec leur peau blanche, vêtus de rouge, noir et blanc. Sur la batterie de Meg sont imprimés des tourbillons rouges et blancs rappelant des bonbons. En 2003, Jim Jarmusch en fait les protagonistes d'une des sept scénettes de son film en noir et blanc, Coffee and Cigarettes. Le groupe se sépare en 2007, en pleine tournée. Alors que Jack continue sa carrière, notamment avec son groupe de raconteurs, Meg s'éloigne de la scène. Souffrant d'anxiété et peu sûre d'elle malgré sa carrière très réussie, elle se décrit elle-même comme très timide et s'est dit plusieurs fois surprise de l'adoration du public lors des concerts, notamment lorsqu'elle chantait. Comme Hope Sandoval, elle semble ne pas aimer les apparitions publiques et n'en a pas fait depuis la séparation des White Stripes. Même pas lorsque le groupe a été nommé en 2023 au Rock'n'Roll Hall of Fame. C'est Jack qui est monté sur scène pour recevoir le prix et donner un discours coécrit avec Meg. On sait de sa vie privée qu'elle a épousé le guitariste Jackson Smith, fils de Patti Smith, dont elle a divorcé en 2013.

0: Séance de pause terminée. Dans ce portrait, vous avez entendu Seven Nation Army et In the Cold Cold Night, The White Stripes.
1: C'était Girls Who Rock, la chronique qui braque les projecteurs sur les filles qui font du rock, avec en introduction la chanson Cannonball des Breeders. Et pour rester dans l'ambiance en attendant la prochaine chronique, rendez-vous sur mon compte Instagram où vous pourrez retrouver une playlist dans laquelle je partage les chansons que vous entendrez au fil des épisodes. Bye!
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1: Vous êtes là, assis sur ce banc à contempler l'enchevêtrement des toits qui s'étalent devant vous. On est quelque part dans une cité historique espagnole ou un centre-ville français, à moins que ce ne soit un village suisse. On doit être entre avril et août, le temps est magnifique, et la douce lumière de cette fin de journée dore les bâtiments qui... Oh ! Vous voyez ces petites silhouettes qui virevoltent au-dessus de vous ? Virage serré, envergure d'une trentaine de centimètres, un dos et des ailes bleues métalliques qui forment un bel arc, ventre blanc, queue en éventail. Les hirondelles sont là ! Celle avec sa queue en éventail, légèrement fourchue, est une hirondelle de fenêtre. Mais il existe en Europe de l'Ouest 5 espèces différentes d'hirondelles, dont 2 sont facilement observables autour de nos habitations. L'hirondelle de fenêtre, donc, et l'hirondelle rustique, ou de cheminée, qui se caractérise par un ventre un peu moins blanc, une face et une gorge brun-rouge, et une belle queue évasée en forme de queue d'aronde. Mais ne vous trompez pas, les silhouettes légèrement plus grandes, noires ou brun clair, en forme de faucille, et avec une queue moins marquée, sont des martinets. Et non des hirondelles. Ce sont eux les points les plus hauts qui se détachent dans le ciel. Ils montent facilement à 100-150 mètres pour voler. Leurs cris sont souvent pris pour des cris d'hirondelles. Or, ils sont très différents. Écoutez plutôt. Martinet. Hirondelle. Si une hirondelle ne fait pas le printemps, nombreuses sont néanmoins les croyances qui lui sont associées. Jusqu'il y a peu, on disait qu'avoir un nid d'hirondelle sur sa maison signifiait qu'un enfant y naîtrait dans l'année. En Chine, on a longtemps célébré son arrivée avec des rites de fécondité. Dans l'Égypte ancienne, elle était associée à l'idée de résurrection. Bref, c'est le cycle de la vie qui reprend en même temps que l'hirondelle revient.

0: Claude choisissent de se cacher dans des creux où elles passent l'hiver toutes dépouillées de plumes, dit-il. Cette idée que les hirondelles se cachent sera notamment reprise au XVIe siècle par un Suédois, Olaus Magnus, archevêque d'Uppsale, qui explique dans son Histoire des pays septentrionaux
1: « Plusieurs de ceux qui ont amplement traité des choses inestimables de la nature ont bien écrit comment les hirondelles changent souvent de pays, se retirent l'hiver en pays chaud. Mais ils n'ont point parlé de celles du septentrion, lesquelles sont souvent tirées par les pêcheurs hors de l'eau, comme une grosse boule, et s'entretiennent ensemble bec à bec, aile à aile, pied à pied, s'étant ainsi liées les unes aux autres vers le commencement de l'automne pour se cacher dedans les cannes et roseaux. »
0: Les hirondelles s'immergeraient donc en hiver. Et malgré les attaques et les démonstrations de plusieurs scientifiques, dont le naturaliste Buffon au XVIIIe, cette théorie trouvera ses défenseurs jusqu'au XIXe siècle. Maintenant, nous en sommes sûrs, les hirondelles sont migratrices. Fin août, leur horloge interne donne le signal du départ. Elles se regroupent alors, formant au crépuscule des dortoirs plus ou moins importants, et commencent à migrer vers le sud. À chaque étape, des dortoirs grossissent d'individus venus les rejoindre. Le trajet dure près de 6000 km et il est semé d'embûches. Il faut passer les montagnes, franchir des détroits, traverser le Sahara. Seule une partie des hirondelles parviendra au bout du voyage. Les migrations des oiseaux sont encore source de nombreuses questions pour les scientifiques. Comment nos hirondelles se repèrent-elles ? Comment savent-elles parvenir à destination ? Plusieurs points restent encore énigmatiques, mais les connaissances progressent. Les hirondelles parcourent en moyenne 200 à 300 km par jour, progressant dans des couloirs de migration selon une direction précise. Celles dont ce n'est pas la première migration connaissent le trajet. Elles se repèrent selon la géographie, les reliefs, les cours d'eau, les agglomérations. Elles perçoivent également le champ magnétique terrestre, savent l'utiliser lorsque les conditions météo ne permettent pas une bonne visibilité ou les contraignent à modifier le parcours. À chaque étape, elles se retrouvent dans des dortoirs qu'elles ont identifiés l'année précédente. Au bout du voyage, se trouvent plusieurs pays d'Afrique de l'Ouest ou d'Afrique centrale, voire même l'Afrique du Sud, où elles vont passer l'hiver au chaud, avec la quantité d'insectes disponibles permettant de se requinquer. Et quand l'hiver touche à sa fin, il est temps de reprendre la route pour le voyage inverse. Le départ de l'Afrique est un peu plus précipité, car conditionné par la nécessité de se reproduire. Cette fois, pas de gros rassemblements. Il s'agit d'arriver au plus vite dans la zone de nidification. Les premières hirondelles arrivent donc en Europe à la fin du mois de mars pour reprendre leur quartier d'été. Les individus que vous voyez peut-être au-dessus de vos têtes étaient dans leur majorité déjà présents ici l'année dernière. Car les hirondelles retournent chaque année au même endroit pour se reproduire et élever leurs petits. Très souvent, les couples formés l'année précédente se réunissent à nouveau pour nicher ensemble. Mais comme avec toutes les espèces animales, on trouve une multiplicité d'exceptions et la fidélité et la monogamie ne sont pas des règles strictes. Quant aux jeunes mâles célibataires, ceux qui viennent d'achever leur première migration, ils se lancent à la recherche de leur partenaire à grand renfort de chants et de pirouettes acrobatiques. Toutes les hirondelles ne s'appareilleront pas. Certaines ne trouveront pas l'âme sœur cette année. Les nids existants sont réinvestis. C'est pour ça qu'il est très important de ne pas les détruire une fois les hirondelles parties. Les premiers couples arrivés ont le choix du site. Ils occupent le nid qui leur convient le mieux, le restaurent. Les autres s'installent où il reste de la place. Les jeunes couples de la première année sont eux contraints de construire leur nid. Les couples d'hirondelles vivent aussi bien éloignés les uns des autres qu'en colonies de plus ou moins grande taille. En colonie, la vie collective peut être importante. Il arrive que les hirondelles restaurent ou construisent les nids en même temps, parfois en s'entraidant, qu'elles se reproduisent et couvent de manière synchronisée et qu'elles chassent collectivement dans les mêmes nuages d'insectes. Si vous observez les cadres, les dessous des rebords de fenêtres et de balcons ou les selles des toits, vous pourrez apercevoir des petits quarts de sphère brun. Les nids des rustiques ne possèdent pas de couvercle. Ils sont ouverts sur le dessus, tandis que ceux des hirondelles de fenêtres sont fermés, construits à l'angle des toits, avec une petite ouverture sur le devant. Ils ne payent pas de mine, mais constituent en réalité un beau travail de maçonnerie.

Leur fabrication prend en moyenne une dizaine de jours et nécessite un millier de petites boulettes de terre mélangées à de la salive que les hirondelles rapportent dans leur bec, qu'elles mélangent à des herbes sèches et à des brindilles. Une véritable méthode de torchis. Et c'est du solide, certains nids peuvent tenir 10 ans. Les deux membres du couple travaillent à sa construction, mais on a plusieurs fois observé la femelle travailler nettement plus que le mâle. De la ponte des œufs, entre 1 et 5 à l'envol des petits, il s'écoule en moyenne 47 jours. Avant d'être autonomes, ces derniers sont nourris jusqu'à 200 fois par jour par leurs parents. Chez les hirondelles, il y a plusieurs manières d'élever les petits. En cas de polygamie, les mâles viennent souvent participer au nourrissage des deux nichés. Dans des cas où les oisillons sont négligés, des mâles et des femelles extérieures prennent le relais. Chez les hirondelles de fenêtre, les jeunes nés du premier cycle de reproduction aident souvent à élever leurs petits frères et sœurs. Ce cycle de reproduction se répétera environ 2 à 3 fois par an, entre leur arrivée au printemps et leur départ fin août. Si vous faites un peu de maths, vous vous rendrez vite compte que ça fait beaucoup de petits par an. Mais cette forte natalité est contrebalancée par une espérance de vie plutôt faible. Si on en a déjà rencontré de 6 ou 7 ans, la grande majorité des hirondelles ne dépasse pas les 2 ans. Les causes de mortalité sont nombreuses, liées aux dangers de la migration, aux intempéries et aux prédateurs comme le faucon obereau ou le faucon d'Éléonore. Depuis 1990, le nombre d'hirondelles rustiques et de fenêtres a chuté de 30 à 40%, principalement à cause de l'usage intensif des pesticides et de la pollution atmosphérique. Les hirondelles ne trouvent plus les insectes et le plancton aérien nécessaires pour se nourrir. Elles ne peuvent plus construire leur nid car les revêtements de nombreux bâtiments modernes, trop lisses, sont sans infractuosité et la boue nécessaire à la construction et restauration du nid est de plus en plus rare dans le béton urbain. En plus, les nids déjà construits sont souvent détruits par les particuliers incommodés par les traces de fientes ou les entreprises lors des ravalements des façades. Depuis les années 1970 en Belgique et en France, et 1986 en Suisse, les différentes espèces d'hirondelles sont protégées par la loi, ce qui signifie que toute atteinte aux individus et à leur couvée, mais également à leur nid, est punissable. En France, ce délit est passible d'une amende de 9 000 euros et d'une peine d'emprisonnement de 6 mois. Si vous devez faire des travaux de façade, renseignez-vous. Il existe plusieurs techniques permettant d'éviter la destruction des nids et le maintien de ces oiseaux en ville. C'est si beau, un vol d'hirondelles dans le soleil couchant d'un soir de printemps.

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0: Bonsoir à toutes, bonsoir à tous. On vous a mis un petit morceau plein de soleil parce qu'on en manque un petit peu. Bientôt, ça va arriver. Vous écoutez Escale sur Radio Campus 90.8 ou sur campusgrenoble.org. Bonsoir Carole, la voici enfin, cette seconde émission présentée à deux voix.
1: Bonsoir, oui, enfin, on l'attendait. La voilà.
0: On espère vraiment vous retrouver chaque mois, chaque dernier vendredi du mois de 19h à 20h. Alors, dans quel voyage on vous embarque? C'est quoi, Escale, déjà?
1: Alors, désormais, sur la grille de Radio Campus Grenoble, un vendredi par mois à 19h, nous ferons escale auprès d'un artiste de la plaine grenobloise, mais pas que, afin de découvrir sa culture, sa musique, tout ce qui l'anime et l'inspire dans son travail artistique.
0: Waouh, quel programme! Alors aujourd'hui, il est question d'une rencontre avec deux femmes musiciennes, autrices, compositrices et interprètes. Deux immenses artistes généreuses et impliquées dans leur musique et dans leur vie. Et à travers cette rencontre, il se

0: malheureusement.
1: C'est pas grave. Elles vont revenir et on vous fera une captation de concert. Vous inquiétez pas, en direct, ça va être top.
0: Ah ouais, j'espère trop, parce que c'était vraiment chouette. Moi, j'ai pu assister au concert, par contre. Alors, on passe à la présentation. Siti Amina est chanteuse, compositrice et joueuse de oud. Elle vit à Zanzibar, où elle est le leader du groupe qu'elle a créé, Siti and the Band. Sa musique mêle le taarab avec des styles musicaux plus modernes. Chanteuse et musicienne depuis l'enfance, Siti Amina utilise son art et sa voix pour diffuser des messages d'espoir dans le monde entier. Elle compose un taarab engagé, racontant ses épreuves intimes et celles des femmes africaines, sans tabou. Pour Siti, il est important d'en parler, pas seulement en expliquant, mais aussi pour donner de l'espoir et avancer. À ses côtés, Shan Potok, autrice, compositrice, musicienne, interprète, mêle des racines indiennes, congolaises, belges et slovaques. Après des études à l'école Atla et au conservatoire de jazz Nadia Lili Boulanger à Paris, Shan commence sa carrière en se produisant dans des clubs de jazz parisiens, puis à New York où elle vit quelques années et où elle va multiplier les rencontres artistiques. Et puis un jour, c'est la révélation de cet instrument qui est le Kamelen Goni, qui est une petite sœur, on va dire, de la kora. Elle en fera l'apprentissage auprès d'un maître de kamélé et ne s'en séparera plus. Allez, on va d'abord, avant de les écouter, on va enchaîner avec un premier titre de Siti Amina, juste avant d'écouter cet entretien, Siti and the Band, Unchungwe.

0: Allez, je vous encourage à vous rendre sur YouTube pour regarder une autre version qui est un peu plus longue de ce titre qui dure 10 minutes. C'est l'occasion de voir les autres musiciens qui composent le groupe, mais aussi les instruments, à commencer par un élément clé de l'accompagnement du taarab, à savoir le kanoun, qui est une sitar à 72 cordes, c'est assez impressionnant, et qui repose à plat, que l'on effleure un peu comme une harpe. Sont également présents le violon, la guitare basse, la batterie, et le oud, bien sûr, joué par Siti Amina en début et en fin de morceau. Unchungwe, qui est souvent décrite comme une simple berceuse, délivre en réalité un message profond sur la douleur qu'une femme peut endurer lorsqu'elle porte et accouche d'un enfant. J'en profite pour remercier Arnaud à la technique. Merci Arnaud d'être avec nous. Carole, est-ce que tu peux nous rappeler ce qu'est le taarab ?
1: Oui, le taarab, c'est la musique traditionnelle de Zanzibar. Le mot vient de l'arabe tarab qui signifie joie musicale ou enchantement. Cette musique est traditionnelle de l'archipel et un mélange d'instruments à cordes, de percussions et de chants, souvent en swahili. Elle est le fruit des influences africaines, arabes et indiennes car Zanzibar a eu une histoire commerciale et culturelle assez riche puisque placée au carrefour des routes maritimes de l'océan Indien.
0: Oh là là, moi j'en rêve d'aller à Zanzibar, j'en rêve. Alors, pourquoi voulait-on parler de ces deux artistes, Sean Potok et Siti Amina ? Tout simplement parce que ce qui a tout de suite attiré notre attention, ce sont les instruments traditionnels dont elles se sont emparées, car ces deux instruments sont habituellement joués par des hommes, à savoir le oud et le kamélé ngoni.
1: Alors, le oud, c'est une grosse guitare avec 10 cordes que l'on frappe avec un petit bâtonnet. Ça, c'est pour présenter l'instrument de Siti Amina. Pour visualiser le kamélé ngoni, il faut vous représenter la kora. Le kamélé ngoni est un peu plus petit. On peut dire que c'est le petit frère.
0: Oui, c'est le petit frère de la kora, effectivement, d'une certaine manière. Alors, pour vous planter le décor, nous étions, comme je le disais en introduction, à l'Iliade l'an passé, juste avant leur concert entre les Balances et le Catering. Et j'en profite d'ailleurs pour remercier au passage Sonia Bazaoui des Détours de Babel pour sa confiance. Et puis, je fais un petit bisou aussi à Clarly pour sa bienveillance. J'en profite également pour remercier Émilie qui assurait la technique ce jour pendant l'émission, enfin pendant l'enregistrement de cet entretien. Émilie, on peut la retrouver sur les ondes de la Radio Campus Grenoble dans l'émission La Bouche. Bisous les filles. Allez, tout de suite, on écoute un premier extrait de cet entretien en posant tout d'abord la question de l'origine du projet et de leur rencontre et je vais assurer la traduction en direct.
2: Go ahead. Oh. You go. Ah, yeah, I think it should be the one to start.
0: Yeah. Est-ce que ce serait pas plutôt à Sean de commencer?
2: Comment ça a commencé?
3: I was in. Do you want me to speak in French or in English? It doesn't matter.
2: Okay. I also need to hear from you. So better in English.
3: English. Okay.
0: J'entends souvent Sean parler en anglais. Ce serait mieux de poursuivre en anglais.
3: I performed in a festival called Africolor.
0: J'ai joué dans un festival Africolor en 2024.
3: Last year, the director Sébastien Lagrave.
0: Et le directeur Sébastien Lagrave m'a dit qu'il aimerait m'inviter faire une résidence en 2024 avec un artiste du continent africain.
3: And so, we were put in contact.
0: Donc on a été mis en contact.
3: And I went to Zanzibar.
0: Je suis allée à Zanzibar. La résidence a duré 4 semaines en 2024. Et ça a matché. On a donc joué ensemble au festival Africolor en 2025. Les Détours de Babel nous ont vus, ont aimé et nous ont programmé au Détour en 2025.
3: En français maintenant? En français? Ça va?
2: No, I understand.
0: Non, je comprends.
2: I translate a little bit later.
0: Okay. Je traduirai plus tard.
2: So, Siti. Yeah.
0: Alors, Siti.
2: You play oud.
0: Vous jouez du oud.
2: And Sean.
0: And Sean. Du kamélé.
3: Yes.
0: Ngoni.
2: Okay, so could you present this instrument?
0: Est-ce que vous pouvez présenter ces instruments?
2: Not in this room,
0: même s'ils ne sont pas dans cette
2: can
0: pièce.
2: You tell us
4: about this instrument.
0: Et qu'est-ce que vous pouvez nous dire de ces instruments?
2: For the oud, it's oud. This instrument for me is like my second baby, my child.
0: Alors cet instrument, il est comme mon deuxième enfant au monde.
2: It's from the oriental countries. Of course it's like a guitar.
0: Le oud vient originellement des pays orientaux et ça ressemble bien évidemment à une guitare. C'est une sorte de petite sœur de la guitare ou alors de grand-père de la guitare. Mais par contre, c'est un peu différent. Le cou et le manche sont orientés différemment. Et les ouds acoustiques ont un corps et une caisse assez massifs. Il n'y a pas de fret, de case, ce qui nécessite un talent qu'on appelle macrombe. Et qui vient des pays orientaux. Et aussi, toutes les cordes sont doublées.
2: The island of Zanzibar is rich with millions of culture inside. It has African influence, passion,
0: Alors pourquoi le oud à Zanzibar? C'est parce qu'il y a des milliers de cultures différentes dans ce pays, avec des influences venant d'Afrique, de Perse, d'Inde, des pays arabes, bien évidemment, européennes et aussi d'Asie. C'est donc un cocktail de toutes ces influences, mais dans la culture de Zanzibar, c'est surtout les influences africaines et arabes qui prévalent. Le oud est donc devenu une part importante de notre tradition culturelle et musicale à Zanzibar. Comment vous avez appris à jouer ? Oula, comment j'ai appris à jouer du oud ? À Zanzibar, il n'y a qu'une seule académie de musique et c'est où je suis arrivée, même si je ne savais pas grand-chose de l'histoire et de l'intérêt de notre pays pour le oud. Une fois dans cette académie, on m'a expliqué que je pouvais chanter tout ce que je voulais, mais qu'il fallait que je pense à nos racines, nos traditions. J'ai donc commencé à jouer également du tarab, qui est un style de musique traditionnel chez nous à Zanzibar. Et dans le tarab, on joue du oud. Et à l'époque, j'étais une chanteuse sans instrument et je souhaitais avoir un instrument pour m'accompagner. Beaucoup de femmes à Zanzibar jouent du violon et non du oud. Moi, je voulais quelque chose qui soit joué principalement par des hommes, juste pour essayer. Il y a aussi du violon dans votre groupe. Oui, il y a une joueuse de violon. Son nom est Nema Souri.
4: Okay, thanks. And for you, Shan?
0: Et pour toi, Shan? J'ai rencontré le Kamelen il y a plusieurs années pendant le Covid.
3: I've always had like a lot of various music in my family.
0: Et j'ai toujours écouté de la musique très variée dans ma famille, même s'il n'y a pas de musiciens dans la famille. Mais tous aiment la musique. Donc on écoutait beaucoup de musique et des musiques du monde, même si je n'aime pas le terme world music, je vais dire des musiques du monde entier. Les sonorités m'étaient familières.
3: They're very familiar. And so one day I don't know why I wanted to play the African harp.
0: Un jour, j'ai voulu jouer de la harpe africaine et je pensais à la kora. Aussi parce que j'avais entendu un album de Balaké Sissoko et Vincent Segal, Chamber Music. Et basiquement, ce son-là, c'est ce que je veux jouer. J'ai passé plusieurs appels à Paris pour me faire aider à trouver un ami m'a mis en contact avec Abou Diara, qui est un maître du Mali, de Kamelen Goni. J'y connaissais rien, et Abou m'a dit « Essaye ». Et ce fut une belle connexion. En fait, ça a été très naturel de jouer de cet instrument. Le kamelé vient de l'ouest de l'Afrique, principalement du Mali, et son ancêtre est le Donzo Ngoni, qui se joue plutôt par les anciens. Et comme les jeunes veulent aussi en jouer, donc ils ont demandé l'autorisation aux anciens d'en jouer. Et donc ils ont fabriqué ce kamele qui est joué par les jeunes. Il est très rythmique. C'est un mélange entre harmonie et rythme. Et c'est ce que j'aime vraiment dans cet instrument, parce que j'aime le rythme. Je suis chanteuse et c'est une combinaison parfaite de ce que j'aime faire dans la musique. Ça me connecte à l'Afrique et à mes origines. Même si je ne suis pas née au Mali, ma famille vient du Congo. Mais ça me connecte à mes racines. C'est ma question suivante. Comment le oud et le kamele se répondent l'un à l'autre? Parce qu'ils sont très différents.
5: Pour moi, je ne suis pas singer, je ne suis pas musicienne, mais pour moi,
0: je ne suis pas chanteuse ni musicienne, mais pour moi, ce n'est pas la même chose. Shan répond. Je ne me suis pas posé la question comme ça. Comment se poser la question de qui va jouer quoi? La chose la plus difficile, sans doute, c'est qu'ils ont une tessiture, une hauteur. Le ton. Je
5: ne
0: sais pas si le mot c'est tessiture, mais. Mais ils ont des sons différents. Quand on arrangeait nos chansons, c'est pas quelque chose à laquelle on pensait. On ne pensait pas à la façon dont ils se répondaient. On jouait et c'était naturel. Pour moi, c'est une des choses que j'aime vraiment dans ce projet. Tout s'est fait le plus simplement du monde. On s'est rencontrés. Et on allait improviser et jammer ensemble. C'est comme si on avait collecté nos meilleures idées pour les emmener à un niveau encore supérieur. On s'est dit qu'on pouvait s'entraîner en ligne, à distance, quoi. Mais tout est bien plus fluide quand on joue ensemble dans la même pièce. Quand on essaye des trucs et que ça se passe bien, on garde. Et si ça ne sonne pas bien, on laisse de côté. C'est donc vraiment un processus très naturel entre nous. Pareil avec Dima au violoncelle qui nous entoure. C'est un beau vernis, ça entoure le son.
3: Ça répond à la question ou bien?
5: Oui, complètement, complètement. J'allais dire, en fait, il n'y a pas eu de... Excusez-moi, parce que je n'aurai pas la traduction. I will not translate this, but for me, it's natural. Il n'y a pas eu de prise de tête.
3: Aucune.
5: En fait.
3: Vraiment été, aucune, ça a été hyper naturel.
5: Les deux instruments se répondent l'un... Enfin, quand je disais, est-ce que les instruments se répondent l'un à l'autre, on est sur des instruments différents, avec des tessitures, ouais. Avec des cordes différentes. Mais il y a toujours, j'allais dire, quand on rencontre d'autres musiciens, il y a toujours cette espèce de... Bah, de...
3: On s'apprivoise,
5: oui,
3: quoi.
5: Oui, voilà, exactement.
3: Mais après... She's just asking me
0: elle me demande comment on s'apprivoise, comment on apprend à connaître to, like, pour partager ces moments de musique.
3: Get to learn about each other. To be able to share music and the thing is I think it works naturally when you work or
0: en fait ça marche naturellement quand tu joues avec quelqu'un qui est ouvert et qui n'a pas d'attente et quand tu n'as pas d'attente ça ne peut être que positif.
5: Very well. Five of five. When you play with these instruments we have the feeling that there's a big part of improvisation.
0: Quand on écoute vos morceaux, on a le sentiment qu'il y a une part d'improvisation.
4: Is it really the case?
0: Est-ce que c'est vraiment le cas?
5: In the project or in general? In general. Which part of the music is written? Which part of the music?
0: Quelle est la part écrite? Quelle est la part improvisée?
5: Improvised.
3: Okay. You want to go first?
0: Which part of the music? Tu veux y aller en premier, Siti?
3: And which part is written?
5: If it's true. Maybe it's not written. Maybe it's not.
0: Peut-être que c'est pas écrit. Peut-être que ce n'est pas improvisé.
3: So
0: On compose les chansons ensemble et le reste est une est une part d'improvisation. Certaines chansons sont écrites et d'autres avec des parties d'improvisation, mais globalement c'est écrit. On sait où on va. Je ne suis pas super à l'aise pour improviser. J'aime savoir où je vais. Parce que je ne suis pas assez confiante, contrairement à Siti qui improvise beaucoup. Ça dépend. Dima fait un peu d'improvisation aussi. Ça dépend de qui se sent en confiance ou pas. J'ai un code.
3: J'ai un schéma. Et je tricote dans ce schéma. Mais de là à prendre un solo de Ngoni, je suis dure avec moi-même et donc du coup très exigeante et c'est pas encore pour tout de suite. I'm just saying about the solos that I don't feel comfortable yet taking Ngoni solos.
1: 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À suivre dans une poignée de secondes, une pause musicale, avec Siane Potok et le titre Mon corps dans une version acoustique. Et ça, c'est pour mieux se délecter des sonorités de ce merveilleux instrument qu'est le Kamele Ngoni.

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1: Mais que c'est doux, c'est tout doux.
2: C'est tout doux, c'est tout doux.
1: Dans un autre genre, ça me fait penser à une chanson beaucoup plus rock, c'est moins doux, de P.G. Hervey qui s'appelle Dress et qui relate le malaise d'une femme à vêtir une robe dans laquelle elle est mal à l'aise. Tout ça pour plaire à un mec. Et au final, la robe tombe.
2: Arnaud, qu'on salue derrière la vitre. Arnaud, est-ce qu'on a un petit extrait de P.G. sous le coude ?

0: Ouais, alors ça, c'était juste pour faire un petit clin d'œil. On est sur un autre délire. Hein.
1: C'est rock.
0: Là, c'est beaucoup plus rock, effectivement. Mais c'était juste pour faire un petit clin d'œil parce que ben, là, on parle effectivement du corps de la femme et de ce qu'on a envie d'en faire. Et des fois, on a envie de séduire et on se prend les pieds dans sa robe. Alors, sans plus attendre, on va écouter la seconde partie de cet entretien réalisé dans de confortables canapés à l'Iliade avec Siti Amina et Sean Potok. J'espère que c'est audible pour vous et que c'est facilement compréhensible. Excusez mon anglais d'ailleurs, au passage. On enchaîne sur la question des instruments traditionnels, à savoir le kamelengoni et le oud, qui sont habituellement joués par des hommes. On écoute tout de suite la deuxième partie.
2: You play traditional instruments usually played by male.
0: Vous jouez des instruments habituellement joués par des hommes.
2: Exactly. Am I wrong?
0: Est-ce que j'ai tort ou pas?
3: Yeah, I'm going to. There's not that many.
2: How do you feel playing with these instruments?
0: Comment
2: is there
0: sentez-vous
2: some kind of
0: quand vous en
2: mistrust
0: jouez?
2: Or rather some benevolence?
0: Il y a de la défiance
2: from
0: ou
2: them
0: au contraire
2: on stage?
0: La bienveillance?
2: Do you understand my question?
3: No.
0: Vous comprenez ma question?
4: En fait, pour moi, c'est vrai que ces instruments sont la plupart du temps joués par des...
0: Alors là, c'est vrai qu'on m'entendait moins,
3: tout à fait,
0: parce que j'étais en micro off.
4: Donc, quand vous êtes emparé de ces instruments,
0: et
4: que vous vous êtes senti libre?
0: Comment ces deux artistes se sont emparés de ces instruments? Est-ce qu'elles se sont senties libres? Est-ce qu'elles ont suivi des codes? Parce que ce sont des instruments traditionnels. Donc il faut les apprendre tels qu'ils sont enseignés traditionnellement.
4: C'est-à-dire que bah, d'abord il faut apprendre tel que effectivement on a toujours appris et puis après bah, on prend les chemins.
3: Okay.
0: Sean est en train de retraduire ma question à Siti Amina.
3: Do we feel comfortable playing these instruments first of all? Is there a specific way of learning them? Because they're very traditional instruments played by men. How do you position yourself in the fact of playing an instrument that is usually played by men?
0: Quelle question. C'est une sacrée question.
2: For me, for the oud.
0: Ah, pour moi, pour le oud. Je ne sais
2: know,
0: pas.
2: But I thought. Why is playing by man?
0: Pourquoi est-ce que c'est un
2: and
0: instrument joué
2: so
0: par les hommes?
2: Also try
0: vraiment, je
2: ne
0: sais pas. Moi,
2: is.
0: J'ai voulu essayer.
2: And,
0: parce que
2: the more I play,
0: c'est
2: the
0: pas
2: more
0: un instrument facile à jouer du tout.
2: It's not an easy instrument also. Honestly,
0: honnêtement.
2: Wood for myself because I was studying
0: moi.
2: Piano and I thought.
0: Avant, je jouais
2: for
0: et j'étudiais du piano.
2: Of course, I quit it, but it wasn't
0: j'ai
2: very
0: arrêté.
2: Hard. So for the oud, I was like,
0: en revanche, pour le oud, c'est
2: but
0: plus
2: course,
0: compliqué.
2: As a woman also, it's possible to play.
0: Même si,
2: and
0: évidemment, en tant que femme,
2: the more I play,
0: tout à fait possible d'en jouer.
2: Enjoyed it. And, of
0: le
2: course,
0: plus j'en joue,
2: I don't see the difference. Honestly,
0: le
2: for me,
0: plus
2: if you ask me
0: je
2: what
0: me
2: is the
0: régale.
2: Difference,
0: et honnêtement, je ne vois pas vraiment la différence.
2: I think it's an instrument like another instrument.
0: C'est un instrument comme un autre, finalement.
2: More, you need to learn more.
0: Et plus tu t'entraînes, et plus tu progresses.
2: And of course,
0: bien sûr,
2: it has also like a muscular, like
0: c'est
2: a
0: un
2: male,
0: aspect masculin, presque
2: the
0: mâle.
2: Sound of the oud. So I think it helps me also to become more like, also like getting more. I face a lot of challenges still. I need to
0: mais
2: study
0: ça nous aide
2: and
0: à devenir
2: learn
0: plus
2: and
0: aguerri
2: practice
0: pour l'étudier, s'entraîner
2: the oud, but
0: et en jouer.
2: It gives me challenge also to be more like, you know.
0: And I'm c'est une sorte
2: happy
0: de défi personnel.
2: To other girls in Zanzibar that
0: et c'est génial
2: like
0: de voir que ça inspire d'autres personnes à
2: like
0: en jouer.
2: Everything and anything is possible,
0: je
2: to
0: pense
2: do
0: que
2: also
0: tout
2: music,
0: est possible dans la musique, quel que soit l'instrument,
2: but also there's other instruments. And I've
0: que ce
2: right
0: soit
2: now
0: du violon ou un autre instrument.
2: Upcoming young also they're starting to take an oud.
0: Il me semble que je tuais à Zanzibar, il y a une évolution dans ce sens,
3: I
0: notamment dans le monde du oud.
3: Sean,
0: je ne me suis pas posé la question quand j'ai rencontré cet instrument la première fois, honnêtement.
3: know the story of the instrument or anything because
0: je connaissais pas
3: totally
0: l'histoire de cet instrument. Ce n'était
3: expected.
0: Pas
3: it
0: demandé,
3: souhaité. It was an unexpected encounter, basically. And so I first fell in love with the instrument for the instrument and not knowing its history
0: cet
3: or its story or anything. Then when I started knowing, then and so the first questions that I was asking myself was not if it's a instrument played by men, but more.
0: Donc la première question que je me suis posée n'est pas celle de savoir si elle était jouée par des hommes.
3: From Congo, but I
0: didn't mais c'est un instrument traditionnel africain. Ok, ma mère est originaire du Congo.
3: So,
0: pour autant, je n'ai pas grandi
3: Africa,
0: avec les traditions congolaises
3: like
0: ni avec une culture africaine.
3: C'est une inconnue familière.
0: Et même si je me sens vraiment à la maison quand je suis en Afrique,
3: like
0: c'est toujours une inconnue familière.
3: So it's very, so I always,
0: c'est étranger, mais familier.
3: I'm always in between those feelings of like, am I legitimate? To play a traditional African instrument.
0: Donc je suis
3: as
0: toujours
3: a
0: dans cette ambivalence, suis-je légitime
3: European.
0: À jouer
3: well,
0: de cet instrument
3: European, but, you know,
0: alors que je ne suis pas natif du continent africain.
3: Born, you know what I mean. And so that was my first complex. But then
0: donc
3: Abu,
0: c'était mon premier complexe et ensuite mon maître
3: me,
0: Abu
3: keep doing this. This is what, this
0: m'a encouragé à poursuivre.
3: His okay. He's like,
0: c'était OK.
3: I'm, and he's from Mali and he's a master. I'm like, okay, you gave me your okay.
0: C'est un maître donc
3: so
0: il m'a encouragé.
3: So that was the first step. And now knowing that it's only played by men but there's more and more
0: alors,
3: women
0: je suis légitime. Et oui, c'est beaucoup joué par des hommes mais je le vois sur
3: internet.
0: Il y a de plus en plus de femmes qui s'en emparent.
3: It's important
0: et c'est important
3: codes,
0: de briser les codes,
3: the and
0: les
3: that's,
0: barrières.
3: I think that's kind of my main value and
0: c'est
3: my
0: ma principale valeur, mon but,
3: and just open up. And so,
0: de s'ouvrir.
3: So I'm just following that.
0: Il faut écouter son cœur, ça donne du sens.
3: You know, of what the heart calls for, right? I don't know if that makes sense, but c'est
2: yes.
3: pas des questions auxquelles je me pose en fait vraiment.
2: Yes,
3: pas.
2: But you answered to my next question about women about
0: vous répondez à ma prochaine question sur les
2: women.
0: Femmes.
2: Because we see
0: et les femmes
2: more
0: musiciennes.
2: And more female musicians and leaders.
0: On voit de plus en plus de femmes musiciennes, mais elles sont souvent entourées de beaucoup d'hommes
2: so I
0: musiciens. Alors je me pose la question, où sont les femmes? Elles sont là de plus
3: it's
0: en plus.
3: That,
0: ça prend du temps, ça
3: it
0: prend du temps.
3: You know? It takes time.
0: Ça prend du
3: but
0: temps.
3: There's more and more, you know, structures.
0: Il y a de plus en plus de structures.
3: Rules when you want to
0: de
3: take
0: règles.
3: It away, when you want to,
0: quand vous demandez
3: des subventions. Now there's like a specific thing where you have to have a certain amount of like women in your band or in the structure or whatever. So it's, I mean, it's where women are more and more valued. And,
0: les femmes sont de plus en plus valorisées,
3: considérées
0: par les organismes.
3: Les organismes, yeah, organizations and organisms and so it's and even within the musician world, there's a lot of men.
0: Et même si dans le monde musical il y a beaucoup d'hommes, elles appellent aussi, ils appellent aussi les femmes car elles ont une façon différente de de penser, une approche différente de la musique. Ça va prendre du temps, mais c'est là.
3: And if we can, at our at my small level anyway, if I can, you know, just show
0: si on peut juste un peu montrer le chemin,
3: why not, you know?
0: Pourquoi pas, c'est important.
3: Yeah,
1: it's important.
5: For me, I was like asking myself why.
0: Siti Amina qui parle. Oui, tout à fait.
5: Yeah, I was asking myself when,
0: je me posais la question
5: Shan
0: en écoutant Shan parler.
5: That and I noticed, like, of course, every day,
0: tous les jours,
5: Zanzibar,
0: à Zanzibar,
5: the atmosphere, the society
0: l'atmosphère
5: now
0: et l'ambiance changent un peu.
5: The way they were seeing,
0: par exemple, sur la façon dont elles étaient perçues.
5: Different than now, and I've noticed a lot of bands now in Zanzibar dying already.
0: La façon dont les
5: but
0: femmes travaillent dans le monde de la musique n'est plus le même qu'avant. J'ai remarqué que beaucoup de groupes de Zanzibar disparaissent de nos jours. Mais
5: and most of the band that we started
0: pour nous,
5: together is
0: on s'en sort. On va d'ailleurs fêter notre 10e anniversaire. C'est génial.
5: Bands.
0: Même si pas mal
5: so
0: d'hommes
5: asking, like,
0: et de groupes d'hommes se demandent
5: the band still alive after 10 years.
0: Comment on est encore là.
5: And I'm the leader there.
0: D'autant plus que je suis
5: so
0: le leader
5: still
0: du groupe.
5: As a woman, we are the raiser.
0: Donc en tant que femme, on est à la fois les meneuses, les protectrices, les guides, un peu tout ça quoi. Right now, mais je me demande souvent.
5: Why? What is the secret behind?
0: C'est quoi le secret? Et les raisons derrière tout ça?
5: It's alive and I'm the leading.
0: Derrière le fait qu'à Zanzibar, j'arrive encore à être leader d'un groupe.
5: I think also for Zanzibar music.
0: Je pense que pour la musique à Zanzibar,
5: we are the women are the ones that introduce.
0: Les femmes sont celles qui ont introduit et exporté notre musique au reste du monde.
5: Saying about this.
0: Personne n'en parle, mais c'est vrai.
5: I think we need to tell, but I'm happy.
0: Il faut qu'on raconte tout ça.
5: Is changing even the way of
0: et je suis contente de voir que Zanzibar change.
5: Depuis
0: le moment où j'ai moi-même commencé jusqu'à maintenant, surtout par rapport à comment les femmes ont réussi à prendre ce destin en main.
1: You travel all around the world. Which food are you happy to?
0: Alors, on va découvrir dans quelques instants, effectivement, la dernière partie de l'interview qui va être consacrée à la nourriture, parce qu'on aime bien en parler, hein, Carole?
6: Oui, parce qu'à Escale, on s'intéresse à la nourriture, on s'intéresse aussi aux berceuses, à tout ce qui peut être musique traditionnelle pour les enfants. Voilà, donc...
0: Eh bien, on va écouter la dernière partie de l'interview. Il nous reste quelques petites minutes.
1: You eat again when you come back home.
0: Qu'est-ce que vous French aimez manger fries. Quand vous rentrez à la maison? Shan Potok répond, les frites.
1: And for you, City.
0: Et pour City?
5: Cassava.
0: Ah, yes, le cassava.
5: Traditional food in Zanzibar.
0: C'est un plat traditionnel à Zanzibar que j'aime beaucoup. Et ça me manque beaucoup.
1: Last but not least, could you sing me very quickly in a few seconds?
0: Est-ce que vous pouvez nous chanter une petite berceuse
1: from your country?
0: De votre pays?
1: Or maybe a noise,
0: ou peut-être un petit bruit?
1: Something good.
0: Quelque chose.
3: Okay, mine's not going to be very exotic, but
1: if it's not, it's okay. It could be a sound. For example, Shan, when I'm listening to you, I love this. Little noise you make.
3: Ah, like the rhythmic things?
1: Yes. Thank you. And for you, City. Do you want to play? Yes, why not?
5: La la mtoto la la.
3: I put it on. I remember it far away.

0: Thank you for the private show. It's okay for me.
1: Merci beaucoup.
0: Oui, voilà. J'ai coupé un petit peu la chic parce que, je l'avoue, c'est moi qui ai fait le montage de cette interview. Et
2: mais je dois encore. Superbe improvisation.
0: Ça,
2: magnifique.
0: C'était vraiment un show privé. Et ça, quand on est bien avec des artistes aussi qualitatives que Sean Potok et Siti Amina, c'est vraiment des grandes artistes. Elles sont généreuses. Et quand le concert a suivi, eh ben, elles se sont montrées à la hauteur de cette générosité. Par exemple, tout à l'heure, on a entendu Mon Corps et cette chanson, elle a été chantée avec le public, enfin, c'était juste magnifique, c'était un moment, le temps se suspend et on a vraiment eu une osmose avec le public, avec ces deux artistes, enfin elles étaient accompagnées ce jour-là effectivement de Dima Tsikin qui était au violoncelle et c'était vraiment juste magnifique.
2: Alors, ça donne envie de les
0: Retrouver. Ouais, j'espère qu'on va les retrouver alors
2: et éventuellement donc justement d'essayer de faire une
0: deuxième captation.
2: Carrément. Et c'est vrai que moi j'ai beaucoup aimé, elle a commencé à chanter comme elle chante chant traditionnel et
0: exactement.
2: Là quand le rythme est arrivé, et ben tout de suite ça y est, elles se sont mises ensemble.
0: Ah, c'était magnifique. Mais elles ont l'habitude de travailler ensemble, donc c'est vraiment chouette. Elles ont parlé alors on va pas parler des frites, hein, parce que tout le monde connaît.
2: Ah oui. Mais les frites belges, je comprends qu'elles aiment.
0: Ah bah
2: c'est quand même des cuissons spécifiques.
0: Alors oui, il y en a qui disent que c'est bien, d'autres que non, que c'est pas forcément mieux, mais en tout cas voilà, moi j'adore les frites. Donc
2: après il y a une tu connais pas entre Paris et la Belgique les frites, il y a une dissonance, il y en a qui sont pas d'accord. Qui a inventé la frite?
0: Bon, on en parlera dans une autre émission. Alors, mais par contre, elle a parlé du cassava. Le cassava, je pense que ça doit être un plat. Est-ce que tu peux nous en dire un petit peu plus? Tu connais?
2: Oui, alors, le cassava, c'est à base de manioc. Et alors, il y a plusieurs façons. Par exemple, au Congo, ils font de la pâte de manioc. Ils appellent ça le chikong. J'ai vu qu'en Guadeloupe, ils font de la farine de manioc. Donc, c'est ce qui s'appelle le cassava. Et après, à Zanzibar, je ne sais pas. J'y suis pas encore allée, mais...
0: Peut-être bientôt. Hein.
2: On ira la rejoindre. Il est interviewé directement là-bas.
0: Ah, ce serait trop
2: pour
0: chouette.
2: Pour goûter un petit peu...
0: Oui, parce que j'ai même vu qu'on pouvait faire des espèces de frites de manioc ou alors des espèces de pain de manioc également. Donc,
2: c'est ça, et pain de manioc, en Congo, ils le font là et c'est vachement bon.
0: Bon, du coup, ça met l'eau à la bouche tout ça. Alors, vous êtes toujours sur Radio Campus, hein, 90.8, ne changez surtout pas. Et vous pouvez également nous retrouver sur campusgrenoble.org. Allez, on va s'écouter un autre morceau de Sean Potok de son album Deep Waters qui s'appelle Baby Boo.

0: Et vous êtes de retour sur Radio Campus Grenoble. J'espère que la musique vous réchauffe un petit peu le cœur parce que là, il fait un petit peu froid dans les studios. Alors, je rappelle juste que Shan Potok, on a pu l'applaudir l'année dernière parce qu'elle faisait la première partie de Fatoumata Diawara, Fatoumata Diawara, la grande reine. Fatoumata Diawara, on l'a entendu notamment avec M parce qu'elle a fait plusieurs collaborations et d'ailleurs, elle a sorti un album tout récemment avec M. On va rappeler l'actu de nos artistes, de celles qu'on vient de présenter.
1: Alors, l'actu de nos artistes côté album. Donc, le dernier EP de Shan Potok, sorti cette année en janvier. C'est tout frais. Happy People, dont on a écouté le morceau là, en début d'émission. Et son album Deep Waters, qui date de 2024.
0: Oui. Et côté City Amina... Excusez-moi, j'ai un petit chat dans la gorge. Côté City Amina, alors moi, je n'ai pas trop trouvé d'album. Je pense que c'est un petit peu plus compliqué, mais on peut entendre des titres comme Dobazi, comme Tanzanite Lady. Et tout récemment, un hymne qu'elle a écrit pour une femme importante de Tanzanie, Mama Samia. Qui est la présidente de Tanzanie, Carole?
1: Eh bien, Mama Samia Suluhu Hassan.
0: Donc voilà, elle a écrit un hymne pour la présidente de la Tanzanie.
1: Alors, un remerciement chaleureux à Arnaud, qui a géré la régie avec une grande maîtrise.
0: Merci Arnaud.
1: Merci à Radio Campus pour leur accompagnement, leur confiance. 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
0: 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Et d'ailleurs, on a assisté à la présentation en avant-première et on a repéré un petit groupe marseillais plutôt sympathique. Et si tout va bien, nous les recevrons en mai, normalement fin mai, mais ça reste un peu... Je fais une petite aparté. Manuel, rappelle-moi. Et avant de se quitter, on va écouter un dernier petit titre, parce qu'on n'a pas assez écouté de musique là. Hein, donc ouais. on va écouter un dernier titre de City Amina qui s'appelle Oma Ya Dunia. Et c'était un morceau qu'elle avait écrit. Alors, il n'est pas super récent, hein, mais c'était un morceau qu'elle avait écrit pendant le Covid. On l'écoute tout de suite.

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1: On vous embrasse et on vous donne rendez-vous le 20 mars pour la 3e émission d'Escale.
0: Merci à tous, merci Escale. À toutes. Et merci Arnaud derrière la régie.
1: Merci Arnaud.

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1: Eh bien le bonsoir, c'est la reprise de Micro Féroce après notre petite pause du mois d'août. Ce soir, on a décidé de se plonger dans le monde complexe des labels indépendants. Après plusieurs années d'émissions, on avait envie de mieux comprendre et on vous fait partager nos recherches et ce qu'on en a compris. Ouvrez bien vos oreilles pour notre nouvelle playlist

0: artiste du label Elemento Records. Et ses premières productions et collaborations inédites, ce projet incarne l'énergie brute et l'esprit de sororité du label. Oui, parce que c'est de ça qu'on va parler dans cette émission. Alors, Elemento Records, c'est un label et collectif féministe rennais ayant pour leitmotiv l'inclusion des minorités dans la culture rave et la musique électronique. Elemento Records représente une quinzaine d'artistes, de techniciennes et de productrices réunies autour de valeurs telles que la place des personnes minorisées de genre dans les espaces et les scènes musicales, l'émancipation et le partage. Elemento Records, c'est un label de musique électronique, mais aussi une agence de développement d'artistes et une activité d'organisation d'événements. Ça a l'air quand même assez chouette, la proposition des événements autour des musiques électro qu'elle propose. Voilà.
1: Et ensuite, on va écouter Becoming de Megan Weiss en featuring avec Titi the Artist. Alors, c'est un son qui est sorti il y a 6 mois sous le label Queen Records. Originaire de New York, basée maintenant à Berlin, elle vient de sortir un projet expérimental de hip-hop R&B de 5 chansons intitulé Becoming. Il est produit et écrit par elle-même, et en dehors de Titi the Artist qui a écrit son propre couplet sur la piste de Becoming, elle a tout fait par elle-même. Megan Weiss est une rappeuse hors pair au savoir-faire lyrique complexe, avec une polyvalence et une créativité sans limite. Elle dit qu'après 10 ans en tant qu'artiste-compositrice, elle s'est retrouvée en manque d'inspiration et a ressenti le besoin d'explorer des aspects d'elle-même qu'elle n'avait jamais montrés, car on lui avait toujours dit qu'il était essentiel de conserver un style ou une esthétique pour conserver ses fans. Elle dit, je cite, « En vieillissant, j'ai remarqué que les artistes et groupes masculins comme Tyler the Creator, Childish Gambino, Arctic Monkey évoluent librement à travers les genres et les styles sans jamais être jugés. Leurs changements d'orientation ne sont presque jamais remis en question. En revanche, les artistes féminines ont rarement cette liberté. Lorsqu'elles prennent des risques créatifs audacieux, comme Beyoncé qui s'est lancée dans la country, on leur dit souvent de rester dans leur voie et qu'elles ne sont pas assez authentiques. Par exemple, peu de gens savent que Mariah Carey a enregistré un album grunge dans les années 90 qui n'est jamais sorti car sa maison de disques a insisté pour la maintenir dans le cadre de diva pop. Alors, Becoming, dit-elle, c'est la musique que je veux entendre. Sa création m'a procuré un sentiment de liberté incroyable. C'est une lettre d'amour à mon moi plus jeune, cette fille qui se sentait souvent inférieure et isolée à cause de sa maladie. De qui je vous conseille aussi d'aller voir le clip qui est très beau. C'est un message destiné à toutes les petites filles et femmes. Avancer à son propre rythme n'est pas une faiblesse, cela fait partie du cheminement. Donc ce son, il est sur le label de Club Queen Records qui a été créé par Titi the Artist en mai 2018. Et j'ai pas compris si c'est juste cette chanson-là ou tout l'EP, bon bref. Et ce label est axé sur les femmes et personnes minorisées de genre. Il sert aussi de plateforme pour les personnes racisées dans les domaines de la danse, hip-hop, R&B, dans la musique, pour le cinéma et les médias. Ben voilà, on va l'écouter.
2: Bah oui, vas-y.
1: C'est bon.
2: Ça donne envie.

0: Et vous êtes toujours à l'écoute de Micro Féroce sur RDVOIS. Et du coup, ce soir, on avait envie de vous faire écouter des sons de produits dans des labels indépendants. Mais avant de lancer cette playlist incroyable, même si elle a déjà bien commencé, on voulait vous dire, c'est quoi un label indépendant?
1: Bah ouais. Mais c'est quoi?
0: Bah oui. Alors, par définition, un label indépendant, ça s'oppose aux majors. Vous avez peut-être déjà entendu ce nom. Les majors, c'est des grosses maisons de disques comme Warner ou Sony. C'est des immenses machines à fric qui limitent beaucoup les artistes, lissent les projets artistiques, comme Mariah Carey qui ne peut pas faire d'album grunge, et qui détiennent quasi la totalité du marché de l'industrie musicale. Money. Un label indépendant, il cherche donc à éviter cette logique libérale que les majors mettent en place, et il permet à des artistes qui viennent toquer à leur porte de produire leurs albums. Ils s'engagent à faire la distribution, la promotion, et du coup d'avoir une plus grande liberté artistique. Pas de pression pour produire des hits calibrés. Et pour bien comprendre, je vous propose d'écouter l'interview d'Adeline Ferrand du label Fougue. C'est le label qui accompagne l'artiste Uzi Freyja, dont on vous a déjà parlé et dont là vous allez entendre quelques extraits. I'm a boss queen. You ain't touch me. You can play with me. Or if I want it. Alors un label indépendant, c'est une structure qui va venir accompagner un artiste pour produire ses productions phonographiques, c'est-à-dire ses disques ou ses supports numériques qu'on va venir écouter ensuite en streaming ou sur des supports comme des vinyles, des CD, des cassettes, ça revient. Et plus largement, qui va venir développer l'image de l'artiste aussi, toute la stratégie autour d'une sortie d'album et plus largement d'une carrière d'artiste. Ça, c'est la définition d'un label de façon générale, indépendant ou non. Et un label indépendant, c'est une structure plus petite. Les avantages principaux pour moi, de mon expérience, c'est d'avoir une grande liberté dans la direction artistique, choisir les artistes avec qui j'ai envie de travailler. Je trouve que l'indépendance, elle permet même d'aller chercher des artistes qu'on voit assez peu. En tout cas, moi, c'est ma vision des choses et mon prisme. J'essaie de donner voix à des artistes qui vont pas forcément être signés dans des gros labels. On a aussi, dans le rapport aux artistes, un rapport vraiment quotidien. Moi, je parle avec les artistes très très régulièrement, plusieurs fois par semaine, voire tous les jours, pour être sûr qu'on va dans la bonne direction. Ensuite, moi, ce que j'aime aussi beaucoup, c'est être proche de l'artistique et d'essayer de devenir une caisse de résonance autour d'un artiste. Ça, c'est hyper important aussi. Moi, j'ai jamais travaillé dans une grosse maison de disques parce que j'ai besoin de ces rapports-là, être assez proche et être sûr que je vais dans le bon chemin, que je travaille pas la parole de l'artiste. Donc ça, pour moi, c'est vraiment les plus gros avantages, quoi, être indépendant. C'est assez rare que tout colle, mais en tout cas quand ça existe, là moi ça vient de m'arriver sur un projet sur lequel je travaille en ce moment. Je vois à l'échelle d'une équipe de création, t'es en studio, tu tournes un clip, t'es 30 personnes, ou t'es en salle de shooting, t'es 10 personnes. Tout le monde est trop content d'être là. Tout le monde est hyper content de défendre le projet, donc tu sens qu'il y a quand même quelque chose qui colle et que ça fait sens et que ça vient pas répondre à un cahier des charges demandé par une major ou un média qui dit en ce moment ce qui passe en gris c'est tel et tel truc. Ça crée du sens aussi très fort parce que tout le monde se dit ouais, c'est génial, c'est exactement ce qu'on voulait. Moi je crois vraiment en ça. En tout cas moi ça me suffit pour être heureuse et faire ce métier et à combler mon besoin de sens. Et si on est content et que on n'a pas perdu trop d'argent, c'est-à-dire qu'on peut encore tous vivre et que le projet existe et que les équipes autour sont heureuses d'être là, c'est pour moi le sens premier.

0: C'était Azimut de Konkordski, qui vient du label Cartel. Ce label a été fondé quelque part entre 2021 et 2022 par deux musiciennes. Et pendant le confinement, elles ont eu envie de créer une compilation qu'avec des meufs, et pour porter cette compile, elles ont créé leur propre label. Donc elles ont sorti leur compile, mais elles accompagnent aussi des artistes, avec comme choix de promouvoir uniquement des meufs, des personnes trans et non-binaires. Ce label, il organise aussi des ateliers d'empowerment pour des artistes qui n'oseraient pas forcément se lancer et fait ça sur le, enfin comme prend comme modèle du coup les ateliers de Salut les Iquettes et du coup Cartel sort aussi les LP des groupes qui sortent de ces ateliers. Cartel a sorti déjà une dizaine d'ateliers d'albums. Et le nom Cartel, ça fait référence à la cartelle, une toile huilée sur laquelle on peut écrire de la musique, effacer et recommencer, utilisée bien avant les ordinateurs et les feuilles de brouillon. Et donc Konkordski sort son deuxième album avec Cartel, son label, l'album s'appelle Salon des Arts Ménagers. Azimut, c'est le premier morceau sur lequel il n'y a pas de parole, contrairement aux autres où elle raconte des histoires accompagnées de ses synthés.
1: Et ensuite, on va écouter HB. Le son s'appelle Tattoo. Alors, c'est une rappeuse, chanteuse, danseuse originaire du New Jersey. Célèbre pour sa voix imposante et ses paroles fluides, son dernier EP For Sure est sorti justement en collaboration avec le label Club Queen Records. Donc, que je vous ai parlé avant, si vous avez suivi. Moi, le son que j'ai choisi, il est plus vieux, et il a 6 ans, et il était sorti sur un autre label indépendant qui s'appelle Queen Beat, et qui a été créé en 2005 par Mike Q, qui est un DJ producteur gay qui a consacré sa carrière à promouvoir l'attrait du ballroom. Et du coup, le label Queen Beat fonctionne principalement comme un collectif d'amis que Mike a rencontré. C'est 19 membres, DJ, producteurs, productrices, rappeureuses ou chanteurs-chanteuses. C'est une affaire de famille, explique Mike, et HB fait partie de cette famille. HB dit d'elle, je suis cette femme à la voix masculine, mais je suis aussi HB, cette fille féminine qui fait le grand écart et danse le voguing dans des clubs. Et la chanson que j'ai choisie, c'est Tattoo, et ça parle de chagrin amoureux et de tatouage.
2: Oh là
1: ouais,
2: là.
1: Ouais.

0: Oh yeah. Alors c'était Asphalt Rush du duo noise rock italo-finlandais basé à Barcelone qui s'appelle Murina. Murina, c'est Martina Deluniani qui est au chant et à la basse et Laura Veigno qui est à la batterie. C'est un son que vous pouvez retrouver sur Wave the Brain, leur deuxième EP qui est sorti en 2020 sous le label Araki Records, un label qui est situé à Reims. Alors je cite « Murina », qui signifie « grognement » en finnois, canalise une énergie brute et viscérale dans un son rock noise. Préparez-vous à être plongé dans des paysages oniriques alimentés par l'acide. La basse de Murina grogne, rugit et transperce vicieusement son propre bruit. Pendant ce temps, Laura fait tourner les rouages des chansons avec ses rythmes précis et robustes. Leur son est organique, direct et viscéral. C'est un peu gros, mais moi j'ai bien aimé cette présentation. Je vous conseille surtout d'écouter leur son.
1: Et on poursuit avec Special Interest, Nothing Grows Here, Rien ne pousse ici. Alors, Special Interest, c'est un groupe queer qui vient de la scène underground de Louisiane et qui mélange plusieurs styles de musique, du punk, de l'électro, du rock et qui justement se fait un plaisir d'être plutôt inclassable. Ils ont plusieurs albums à leur actif et ont, paraît-il, une énergie débordante sur scène. Le groupe a sorti ses derniers albums avec le label Rough Trade Records. Juste deux mots sur ce label, c'est un gros label britannique qui a été créé dans les années 70, qui s'est spécialisé à l'époque dans le post-punk et le rock alternatif, mais il a fait faillite début 90 et il renaît de ses cendres 10 ans plus tard en élargissant les styles de musique produits. Et il y a notamment Anony, que vous avez aussi écouté déjà sur Microféroce, qui est dans ce label.

0: Et me voilà de retour pour vous parler des labels indépendants, parce que je l'avoue, ça m'a passionné de faire ces recherches. Et pour y voir un peu plus clair, j'avais envie de vous partager un petit historique des labels et de la production musicale. Bon, en fait, du moins ce que j'en ai compris. Alors, on remonte loin en arrière. Et on arrive en 1877 avec l'invention du phonographe. Oui, oui, oui, mais promis, ça va être rapide. Ensuite, en 1892, c'est le gramophone avec les disques plats. En fait, je vous parle de ça parce que ces deux outils, ils créent quoi ? Ils créent le début des enregistrements sonores. Ils créent le matériau, vous voyez, le vinyle. Bon, ça, c'est une autre histoire parce que pendant la Seconde Guerre mondiale, il n'y avait plus la matière pour créer les disques. Du coup, c'est devenu les vinyles, là, là, là. Donc, j'imagine qu'il y a une sombre histoire de colonisation à travers la fabrication des vinyles, mais j'y suis pas allée gratter sur ce sujet-là, une autre émission peut-être. Donc, on revient au début 1900 et donc à la production, naît la production et l'industrie musicale, en tout cas aux États-Unis, parce que ces deux inventions ont été créées aux États-Unis. Rapidement, toujours aux US, se développe l'industrie musicale qui tend à promouvoir des artistes via les enregistrements et les passages de leurs morceaux en radio. Et ouais, c'est le seul moyen de diffusion à l'époque, rappelez-vous. On est en 1920, 30, 40. C'est le début des enregistrements radio en studio, et donc aussi, la musique, elle se fait plus qu'en live. C'est aussi le début des premiers labels de production musicale. Et comme le veut cet horrible capitalisme et certains humains qui le façonnent, rapidement émergent de très grandes structures de production musicale, des multinationales à l'origine spécialisées dans des domaines comme le cinéma ou la radio, et on les appelle les majors. Bon, franchement, dans l'histoire, ça, c'est vraiment les vilains. Ces structures, elles monopolisent rapidement le marché de la production de disques, tout en imposant et en dirigeant la création artistique avec des lignes qui sont souvent racistes, puritaines et simplistes. Donc pour contrer cette libéralisation économique et cette privation de liberté et d'autonomie artistique, il y a de nombreux petits labels qui se montent pour permettre à des artistes d'enregistrer leur musique et de la diffuser. On avance dans le temps. Dans les années 60, la production de disques s'est développée à l'échelle mondiale et on voit même apparaître d'autres modes d'enregistrement que le vinyle. Je vous laisse deviner.
1: La cassette.
0: Oui, la cassette audio. Alors, les radios sont les principales sources de diffusion de la musique enregistrée. Et malheureusement, les grands groupes, principalement états-uniens et européens, tendent toujours à monopoliser le marché de l'industrie musicale et sa diffusion. Tant et bien que pour contrer la censure exercée par ces derniers, donc interdiction de diffuser certains artistes afro-états-uniens aux US, diffuser certains morceaux dits trop politiques ou à caractère sexuel, et j'en passe, il apparaît des radios pirates et de nombreux labels qui permettent la diffusion de musique plus populaire, politique et ou d'artistes minorisés. Allez, promis, c'est bientôt fini. Accrochez-vous. Donc, on arrive à un grand tournant musical, c'est les années 70-80. Deux faits marquants. D'abord, un nouveau support, le compact disque, pour les intimes, le CD.
2: Oh waouh!
0: Et ouais, qui offre une meilleure qualité sonore et une plus grande facilité de transport. Et surtout, l'émergence de la contre-culture. Moi, j'aurais envie de dire que c'est l'émergence des contre-cultures. En fait, des contre-cultures qui s'opposent à la culture dominante et aux pratiques capitalistes et impérialistes des pays occidentaux et où à des codes réactionnaires de certains États. Du coup, on voit des styles musicaux comme l'afrobeat, le punk, le rail, le hip-hop, et la liste est bien trop longue, qui se développent et qui développent aussi leur propre label dit indépendant, et donc leur propre production musicale et leur propre diffusion, enregistrement, concert, etc. Et qui deviennent, et restent encore aujourd'hui, un vecteur important des luttes et de résistance. C'est l'essor du do-it-yourself, de la production musicale à échelle humaine, ce qui, j'ai l'impression, perdure aujourd'hui dans les intentions des labels indépendants, même si le numérique et Internet demandent une grande adaptation et une transformation dans la production musicale. Alors, il existe aujourd'hui énormément de labels indés, bien trop pour qu'on les cite tous ici. Mais si vous le souhaitez, en tout cas, nous, on mettra sur la page du podcast ce qu'on a cité dans l'émission, histoire que vous ayez matière à vous perdre dans les limbes de la richesse musicale et des univers musicaux. Voilà.
1: Merci.
2: Wow.
3: Listen here, we don't do politics or activism, you know. We're here for the music, for dance.
2: Get the fuck off.

0: Alors, on vient d'écouter Aya, un son de Laïla Koumia, qui est productrice indépendante, musicienne, DJ franco-marocaine. Ex-membre du duo Taxi Kebab, elle joint ses influences arabo-amazighes à sa passion pour la drum and bass et l'atmosphère électro. Pour elle, la fête est résolument politique. S'affranchir des stéréotypes et respecter ses racines musicales est essentiel. Alors, le son que j'ai choisi, ça s'appelle Aya, ce qui veut dire « viens ». Et il fait partie d'un album qui s'appelle « Resistencia Sonora Mediterranea », qui est paru sous le label « Grosse œuvre ». Du coup, il n'y a qu'un son de cet artiste-là, après c'est d'autres artistes, quoi. Et c'est un label qui est basé à Marseille, en lien avec, je vous raconte ce que j'ai lu sur leur site, hein, qui est en lien avec le Maroc, l'Algérie, la Tunisie, le Liban et la Palestine et l'Égypte, qui font partie intégrante de la ville. Ces liens sont organiques, fondés sur des réalités vécues, des affinités artistiques et des mouvements politiques qui transcendent les frontières. Ce label, il travaille avec une dizaine d'artistes et en 2024, il a contacté différents artistes issus de ces diverses diasporas méditerranéennes et a proposé ce projet dans l'idée que la musique est une forme de résistance. Non pas la résistance comme slogan, mais comme pratique, comme moyen de créer, de partager et de survivre à travers le son. Et du coup, l'album, il est sorti en mai 2025 et on peut l'écouter sur Bandcamp. Voilà.
1: Et pour la suite, ça sera le morceau « I Just Don't Want You » du trio The Womack Sisters que l'on va écouter. C'est un single qui est sorti fraîchement cette année. The Womack Sisters est composé de Beiji, Kucha et Zaimani, trois sœurs vivant à Los Angeles, qui ont fait des débuts remarqués sur les plateformes avant d'être signées par la House of Soul, le label d'Apton Records. Et elles perpétuent la longue tradition familiale parce qu'elles viennent d'une grande, grande famille de Zikos. I Just Don't Want You est une ballade profondément soul. Cette chanson raconte l'histoire d'une personne qui accepte la douleur d'être amoureuse de la mauvaise personne alors qu'elle sait qu'elle mérite la bonne.
2: Oh là,
1: c'est terrible.
2: Là.
1: Le son, la chaleur, la texture de ce morceau, c'est la touche du label qu'il produit, d'Apton Records. C'est une spécificité qui reprend fidèlement les recettes de la soul et du funk de la fin des années 60 et du début des années 70 aux États-Unis et qui tient à l'acoustique de leur studio et à l'enregistrement sur des bandes analogiques et non numériques. Vous pouvez retrouver cette chaleur comme ça, cette matière sur des albums d'artistes comme Sharon Jones, Lee Fields ou encore Naomi Shelton qui sont signés sous ce même label, si jamais.

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1: Eh ouais, salut, c'est moi. Ouais, t'as vu, j'avais décidé là pour la rentrée de faire une chronique un peu trinks parce que le trimestre dernier c'était pas facile de parler de mes BD qui me chamboulaient, etc. Du coup, là, on va la faire un peu tranquille. Je vais donc vous parler de deux de mes lectures de l'été. La première, c'est la BD En colis de Salomé Laoche, qui est parue aux éditions Glénat et qui est sortie ce mois de juin 2025. Salomé Laoche, je vous en ai déjà parlé ici, c'est une autrice qui balance ses tripes sur le papier sans fioritures et ça fait du bien. On n'est pas dans la grande saga ou le scénario hyper construit, mais plutôt dans un style journal intime trash et poétique à la fois. J'avais donc déjà chroniqué « La vie est une corvée » et « Peur de mourir et flemme de vivre » que je vous invite à lire si c'est pas déjà fait. En colis, ça raconte quoi? Alors, c'est pas vraiment une histoire linéaire, c'est plutôt des morceaux de vie, des moments d'angoisse, un peu de joie, beaucoup d'absurde et de solitude. Et puis, des réflexions qui tombent comme ça, crues, drôles et parfois assez désarmantes. C'est une BD qui parle de la tête qui part en vrille, du quotidien qu'on traverse en se demandant « mais c'est quoi ce bordel ?» et qui arrive quand même à nous faire sourire alors que le sujet n'est pas vraiment léger. Visuellement, c'est pareil. Le dessin, il est libre, on est sur une esthétique pop qui explose de couleurs parce qu'elle part dans tous les sens, du rose flashy, du bleu électrique, des contrastes qui t'agressent un peu mais qui réveillent. C'est saturé, ça déborde, un peu comme les émotions du personnage principal en colis. Graphiquement, Salomé Laoche ne cherche pas la perfection académique, pas du tout. Les lignes, elles peuvent être brutes, les corps y sont un peu tordus, mais c'est hyper vivant. Et c'est précisément cette imperfection qui donne le ton punk du bouquin. Voilà, en gros, lire en colis, c'est comme passer une soirée avec une pote un peu trash, qui t'embarque dans ses états d'âme, mais qui, au lieu de te plomber, te fait marrer et te fait sentir moins seule. Donc, voilà, c'était ma petite reco pour ce genre de soirée. Ensuite, j'ai lu une petite BD qui s'appelle « Le racisme expliqué à ma fille », dont le scénario est de Marzena Sowa et les dessins de Hélène Lecam, qui est paru aux éditions du Seuil en mars 2025. Le racisme expliqué à ma fille, c'est en fait l'adaptation en bande dessinée du livre de Tahar Ben Jelloul qui était sorti en 1997. Ce livre était pensé comme une discussion avec sa propre fille pour expliquer simplement ce qu'est le racisme, d'où il vient et comment il se manifeste. Une façon de vulgariser tous les termes et le principe de tout ça pour, par exemple, des jeunes personnes ou des gens qui ont envie d'en savoir plus. Dans cette version BD, eh ben, le principe il reste le même. C'est un dialogue pédagogique qui est assez clair, qui définit les notions de préjugés, de stéréotypes, de discrimination, avec des exemples concrets. C'est un outil hyper accessible, je trouve, qui peut se lire avec des enfants, des ados, ou même seul, quand on a envie de comprendre les bases ou se les rappeler, sans se perdre dans un gros bouquin théorique, par exemple. Ce qui me parle pas mal, voilà. Le dessin d'Hélène Lecam, lui, il est sobre et lisible. Il n'y a pas d'effet spectaculaire, c'est pas une mise en scène compliquée, ça va droit au but. C'est juste un style qui soutient parfaitement la clarté du propos sans détourner l'attention. Le résultat, c'est une BD utile qui est simple à lire et qui donne des clés pour réfléchir et discuter ensemble de ce sujet essentiel. Voilà, c'était mes recos de cette rentrée.
0: Merci.
2: Merci.

0: Alors, c'est Nordust qui nous a ambiancé. Le titre, c'est I Transform. C'est une DJ indépendante. Alors, dans les années 90, elle découvre la musique électro. Déjà passionnée de salsa, hip-hop, soul, l'arrivée de l'électro marque le début d'un voyage. Nordust est convaincue que la musique est un langage universel qui peut être comprise, aimée et partagée par tous. En tant qu'artiste, Nordust se définit comme une loud drinker et veut montrer qu'il est possible de s'amuser en restant sobre. Dans chacun de ses sets, Nordust intègre des moments de flair bartending. Je le dis sûrement très mal, mais je voulais le placer. Donc. Et donc, pour créer une expérience multisensorielle unique. Donc, en fait, à chaque transition dans des morceaux, elle prend une bouteille ou un shaker, ajoutant des mouvements parfaitement alignés avec les rythmes de techno house. Quoi, en fait, elle fait des petits sets comme quand on est dans les bars, qu'on nous sert en faisant des petites figures, tout ça, quoi. Bah, moi, j'ai pas vu de vidéo, alors je suis un peu déçue. Mais bon, voilà, si vous trouvez ou si vous voyez son nom, il faut aller la voir. Et en plus de sa carrière solo, Nordust a créé le collectif Vibe Mate, qui organise des événements underground en mettant en avant la house, la techno, tout en restant adaptée au club. Elle évolue de manière indépendante. Toutefois, elle a aussi été sélectionnée par l'équipe de Bridging Woman X. Alors, je ne sais pas trop comment on prononce ça. C'est WOMXN. Un projet transfrontalier qui vise à promouvoir les artistes femmes et minorisées de genre en milieu de carrière de la scène électro. Voilà, bah, je vous conseille d'aller découvrir cet artiste, quoi.
1: Très bien, bah moi par contre j'aurais absolument rien à dire sur l'artiste, enfin sur le groupe qui suit, parce que j'ai vraiment trouvé pas d'infos. Alors le nom quand même, c'est Empress Pirou, et on va écouter le morceau Ni Una Menos. Et ce groupe, bah, je sais juste qu'il vient de Berne, en Suisse, et qu'elles ont fait leur dernier concert en décembre 2024. Voilà, j'ai quand même bien aimé leur morceau, qui vient de leur deuxième album I Decide, du coup je voulais vous le passer. Et leur premier album, il a été produit par le label Unknown Records, dont je vous ai déjà parlé il y a quelques temps, et dont on vous a passé déjà des artistes comme Les Reines Prochaines, Jen, Maire, Saint Maccab ou Moutrix. Bref, une mine pour dénicher plein de petits bons sons. Je vous relis leur propre définition du label. Unknown Records est un label queer féministe basé à Vienne depuis 2012. Notre but est de soutenir spécifiquement de la musique expérimentale, noise, punk rock, dans un contexte queer féministe. Voilà, et ben, je vous laisse fouiller ce label. Et ce groupe, ben, vous pouvez aussi aller l'écouter parce que leurs morceaux sont en ligne. Ce deuxième album, a priori, ben, il n'est pas produit par Unknown Records. J'ai l'impression que c'était plutôt de l'autre prod. Mais voilà, ben, comme j'ai mis le morceau, je vous l'ai quand même mis.

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1: 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Alors, je vais vous faire une petite chronique sur Spotify.
2: Mais non !
1: Si, exactement, depuis le temps que j'en avais envie. Alors, vu que ce soir, on essaye de comprendre le business dans la musique, comment ça marche, la production, les maisons de disques, les labels, bah moi, j'avais juste envie de vous parler de cette plateforme de diffusion et d'écoute Spotify, le service suédois de streaming musical. Alors, ça va être court, vous en faites pas. Depuis quelques mois, le boycott de Spotify prend de l'ampleur, tant chez les artistes que chez les abonnés. Critiqué depuis des années en raison de ses rémunérations infimes des artistes, d'autres raisons se sont ajoutées aux appels à boycott. Alors, notamment les dons de l'entreprise à l'investiture de Trump, le soutien à des contenus complotistes d'extrême droite et les investissements millionnaires du PDG Daniel Ek dans l'industrie militaire. On a pu lire que chaque écoute d'un son rapporterait à l'artiste 0,005 centimes. Peanuts. Tout le reste serait donc pour la plateforme, les maisons de disques et les ayants droit. Surtout que, en fait, c'est souvent payant de mettre sa zik sur Spotify, car il faut passer par des distributeurs de musique où il faut raquer aussi. Une journaliste, Liz Pelli, dénonce dans une enquête aussi comment la plateforme privilégie les morceaux issus de l'IA pour augmenter sa rentabilité. Et on a su récemment, il y a des articles qui sont sortis cet été, que Daniel Ek avait investi 600 millions d'euros dans Helsing, une start-up allemande spécialisée dans l'IA militaire et les drones de combat, utilisés largement dans les conflits, notamment en Ukraine. Dès 2023 déjà, la plateforme Spotify avait supprimé la chanson « Dami Falastini »,« Mon sang est palestinien » de l'artiste Mohamed Hassal. Cela montrait déjà la complicité de Spotify avec le projet colonial israélien et la censure anti-palestinienne dans le domaine artistique. Voilà, alors il y a d'autres plateformes, ce sera pour des chroniques prochaines comme SoundCloud ou Bandcamp, bien que j'ai lu que SoundCloud s'était servi un peu de l'IA aussi. Mais surtout si vous connaissez ou si vous utilisez d'autres plateformes de musique comme ça, bah, partagez-les-nous. Merci.
0: microféroce@riseup.net. Écrivez-nous.
1: C'est le contact.
0: Et désabonnez-vous, je ne sais pas comment on dit, à Spotify. C'est pour vous dire comme je suis au fait de ce genre de truc, mais on boycotte Spotify.
1: Exactement.

0: Ah, je laissais terminer la dernière note. Alors ça, c'est un des coups de cœur de cette playlist pour moi. Merci à toi qui nous l'a fait connaître d'ailleurs. Zoé Hazelton, c'était le morceau Salt Water Ritual que vous pouvez retrouver sur son album Another Kind of Suicide, qui est sorti cette année et sur le label Teenage Menopause Records, un label indé qui est entre Paris et Bruxelles, qui a une bonne patte rock-punk. Alors je cite... Zoé Hazelton est poétesse, songwriter, guitariste et chanteuse d'origine britannique basée à Strasbourg. Empreinte de musique traditionnelle, folk, blues et flamenco, de poésie spoken word, ainsi que d'une multitude d'influences éclectiques et expérimentales. Sa musique vivante et intime, qu'elle livre avec une guitare électrique incisive et sensible, oscille entre vulnérabilité et puissance, elle raconte les ténèbres et la réparation. Et elle dit « Salt Water Ritual » est une chanson qui raconte un rituel qu'on peut faire pour s'alléger le cœur quand on se sent pas bien. Je l'ai écrite à partir d'un sort enseigné par la sorcière Starhawk, auquel j'ai ajouté une petite prière qui dit « Tout s'effondre et se construit, tout se transforme ou se termine, tout se répare ou se remplace, chaque expérience nourrit la suivante, rien ne se perd, même pas la douleur. » Moi j'adore.
1: Waouh! Alors, on va écouter maintenant Kenza, dit Kenz. C'est une rappeuse de Grenoble, plus précisément du quartier wallon. Alors ça, je ne me rappelle plus du tout si c'est vraiment vrai, cette histoire de nom de quartier. Ça me semble bizarre, mais bon, d'un quartier de Saint-Martin-d'Air. En 2024, elle a été la révélation de la nouvelle école. Elle a sorti son premier EP Alone en juillet 2024, puis un nouvel EP un an après qui s'appelle Béni soit la race.

0: rage. Entre rage et introspection, elle affirme une montée en puissance sur une trappe mélancolique. Il y a une interview très intéressante qui dure une heure où elle est dans la voiture avec un journaliste. Je ne sais pas qui c'est, je n'ai pas trouvé son nom. C'est sur le site Le Rap C'était Mieux Avant que je vous conseille, où elle décrit un peu c'est quoi Nouvelle École. Et c'est carrément intéressant. C'est une artiste indépendante. Et on peut... là, je vais passer un autre extrait de radio où elle explique ce que c'est que sa démarche d'artiste indépendante. Et à noter aussi qu'elle travaille avec une beatmakeuse qui s'appelle Chameleon Beats. Et le son que j'ai choisi ne fait partie d'aucun de ses EP, évidemment. Il s'appelle Godfather. Et en réalité, elle se fout de la gueule des rappeurs, gangsters, braqueurs qui se la racontent. Alors, je vous passe d'abord le petit extrait et ensuite le son. Et je vais les mettre dans le bon sens.
1: Du coup, c'est quoi les problématiques que tu rencontres le plus en tant que rappeuse en indé? Ouais.
2: C'est au niveau de la stratégie et de promouvoir ce qu'on fait. Tu vois ce que je veux dire? Parce qu'il faut injecter. Mmh. Après, comme dans chaque business, moi c'est ce que je dis, hein, t'investis. Quand tu ouvres un kebab, tu te payes pas pendant un mois, pendant un an.
1: C'est réel.
3: Ouais, c'est ça, mais il y en a, ils n'ont pas cette mentale.
2: C'est pas mauvais non plus. Parce que moi, il faut savoir que je vois ma carrière comme un business. Donc si je le vois comme un business, je peux pas me dire, ok, en tant qu'indé, c'est trop dur, mais la victoire, elle sera plus belle. Mmh. Tu vois ce que je veux dire? Maintenant, oui, il y a des instituts, des trucs qui permettent d'aller plus vite, mais parfois, il faut troquer, comme tu dis, certains principes et certains codes. Et moi, ça changera pas. Tu sais, je veux bien évoluer dans ma musique. Exemple, j'ai sorti un EP l'année dernière à la sortie de Nouvelle École.
1: C'est Alone, c'est ça, non?
2: Ouais, c'est ça, Alone. Et là, j'ai sorti dernièrement un deuxième EP qui s'appelle « Béni soit la rage ». Dans cette EP-là, on peut se rendre compte que je commence à chanter. Et il y a certaines personnes qui disent « Putain, elle rappait fort et maintenant elle commence à chanter. » Mais ça, je l'ai pas fait parce qu'on m'a demandé de chanter.
1: En fait, c'est la continuité pour un artiste, tu vois.
2: Déjà ça, et parce que peut-être que aussi j'arrive de manière beaucoup plus apaisée que l'année dernière. Mais ça n'empêche pas que quand j'ai envie de kicker, je kick, tu vois. Mais en tout cas, ma fierté pour moi, c'est que personne m'a dit « Fais ci, fais ça ».

0: Et c'était Higher pour vous mettre un peu haut en cette fin d'émission. C'était un featuring d'Angèle Mutoni avec Bukuru qui est sorti cette année. Alors ce sont deux artistes rwandaises aux styles musicaux assez différents, mais qui collaborent très très bien, comme vous aurez pu le remarquer. Et chacune bosse avec un label indé. La première, c'est Barrick Music Creation Group et l'autre label, c'est Metro Afro. Alors, Bukuru, vous avez vu, j'ai pris un son où il y a deux artistes. J'aime bien faire ça, comme ça je peux parler de deux personnes et vous pouvez découvrir deux personnes à la fois. Alors, Bukuru, j'aime bien faire ça, je suis malin. Bukuru, c'est une artiste, productrice, chanteuse avec un style plutôt soul. Angèle Mutoni. Alors là, je vais vous le dire, j'ai plongé, c'est mon méga coup de cœur de cette playlist. J'adore ce qu'elle fait. Elle est poète, rappeuse, chanteuse et elle brille haut et fort sur la scène hip-hop rwandaise et internationale. Elle vient de sortir un album, ça s'appelle The Delivery. Il est sorti, je crois, il y a 2-3 mois. Franchement, je vous le recommande grandement. Voilà, j'ai tout. J'ai que ça à dire. En fait, je ne peux pas parler plus, il faut écouter leur musique. C'est vraiment trop de la balle, quoi.
1: Tu nous dis patati patata.
0: Non, mais là, les mots me manquent, en fait, face à autant de talent.
2: Angèle.
3: Eh ben, on va se dire au revoir, mais avant, je vais vous présenter mon petit son. Parce qu'on va terminer avec Antifa de Toxic Blue. De la bonne art tech pour son ambiance.
2: Mais oui!
3: Toxic Blue est DJ Liver. Elle est multi-instrumentiste et pendant ses concerts, elle joue ses instruments sur ses prods. Elle s'est mise à la musique électro après avoir découvert Highlight Tribe. Et comme elle savait déjà jouer de plusieurs instruments, ça lui a ouvert tout un univers. Elle s'est associée au label Witchcraft pour sortir un vinyle de 6 sons. Witchcraft, c'est un label associé à la maison de disques Enfant Sage qui produit des sons électroniques underground. Alors, c'est un type qui tient ça. Et lui, il s'est rendu compte que dans ses compiles, il mettait très peu de meufs et que le monde de la techno et de la free laissait aussi peu de place aux femmes. Alors, il a créé ce label 100% femmes, orienté hardcore, art tech et mental acid tribe. Bon, je sais pas si c'est juste pour se donner bonne conscience ou vraiment s'il fait du bon taf. Mais bon,
0: ça
3: en tout cas,
0: d'exister.
3: Antifa, Toxic Blue, c'est vachement bien.
0: Alors, au mois prochain, ambiancez-vous.
1: Au revoir.
2: Eh ben oui, salut.
3: Bisous.
1: Ciao, bye.
2: On se retrouve le 10.
1: Bonne révolution.

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Objectif Lune. Les cratères de la Lune. Bienvenue dans votre chronique Objectif Lune. Nous allons explorer les cicatrices les plus spectaculaires de notre satellite naturel. Quand on observe la Lune à l'œil nu ou à travers un télescope, ce qui frappe immédiatement, ce sont ces innombrables taches rondes, parfois immenses, parfois minuscules, qui parsèment sa surface. Ce sont des cratères, véritables archives de l'histoire mouvementée du système solaire. Ils sont presque tous le résultat d'impacts, météorites, astéroïdes, comètes, qui depuis des milliards d'années bombardent la Lune sans relâche, sculptant son visage à jamais. Parmi ces cratères, certains sont devenus célèbres par leur taille ou leur beauté. Le plus grand et le plus ancien est le bassin pôle sud Aitken. Un monstre de 2500 km de diamètre et 13 km de profondeur, âgé de 4,3 milliards d'années. C'est une véritable fenêtre sur les débuts de la Lune et de notre système solaire. Sur la surface visible, on retrouve des noms comme Copernic, souvent considéré comme le plus beau cratère lunaire, avec ses remparts en terrasse et sa montagne centrale, visible au télescope comme une couronne majestueuse. Copernic est un cratère jeune à l'échelle lunaire. D'autres cratères célèbres jalonnent la surface lunaire. Tycho, avec ses rayons spectaculaires. Clavius, immense et ancien. Aristarque, d'une blancheur éclatante. Ou encore Baï, le plus grand de la face visible, avec ses 301 km de diamètre. Chaque cratère raconte une histoire différente, selon sa forme, sa taille ou la disposition de ses remparts et de ses montagnes centrales. Les cratères lunaires sont classés selon leur diamètre, allant de quelques mètres à plusieurs centaines de kilomètres. Certains, comme Tycho, mesurent 86 km de diamètre pour 5 km de profondeur. Et leur structure est si nette qu'on les compare parfois au nombril d'une orange. Les plus grands sont entourés de cratères secondaires formés par les débris éjectés lors de l'impact principal.

La nomenclature des cratères établie par l'Union astronomique internationale rend hommage à des savants, des philosophes, des explorateurs, de Platon à Archimède, de Kepler à Landgren, chaque nom étant une invitation à la découverte. Observer les cratères de la Lune, c'est plonger dans le passé de notre satellite naturel, mais aussi de la Terre, car notre planète a connu les mêmes bombardements, effacés par l'érosion et la tectonique. La Lune, elle, garde la mémoire de ces impacts, offrant un livre ouvert sur l'histoire du cosmos. Alors, la prochaine fois que vous lèverez les yeux vers la Lune, pensez à toutes ces cicatrices, témoins silencieux d'un univers en perpétuel mouvement.

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